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ça va bien. Nous sommes le 1er juin, ravi de vous accueillir sur Liberté FM 96.1. En ce 1er juin, les vacances approchent, le beau temps est là, les températures sont correctes pour aujourd'hui et pour la semaine d'ailleurs. Belle journée, nous dit Météo France, avec de temps à autre quelques nuages simplement d'altitude et un mercure jusqu'à 27. C'est bien hein, pour cet après-midi. Voilà, on en avait 10 de plus la semaine dernière. 2h30 où l'on va parler de l'eau, l'eau qui sera à l'honneur à la fin de cette semaine, notamment sur le site de Laborie à Villetouret. Toutes les informations sur cet événement autour de l'eau dans le cadre de la semaine de l'eau à 8h-5. Un road trip de l'emploi et de l'environnement à proposer avec dans quelques minutes Johanna Chezeau. Elle est chargée de relations entreprises référente agence emploi. Ça commence aujourd'hui et c'est jusqu'à la fin de cette semaine, jusqu'à vendredi sur le territoire du Grand Périgueux. On en saura davantage sur ce road trip de l'environnement à 8h20. On retrouvera le conseil littérature dans quelques instants avec la médiathèque Jean Roux et de Ribérac et Christian. Et puis, autre rendez-vous, Eva pour l'horoscope, Thierry pour l'éphéméride et le programme télé, avec une déprogrammation en raison de la disparition d'Edgar Morin. Cette semaine, la grande librairie va rendre hommage sur France 5 à ce philosophe. Je vous en dirai quelques mots tout à l'heure, à 7h15. Dans la foulée, on retrouve à l'agenda et puis Guillaume avec notre rendez-vous autour du sport sur Liberté FM, l'éphéméride du sport. Ce sera à 7h-5 et ensuite à 8h50, un peu avant la rediffusion de l'horoscope. Merci de nous avoir choisi en ce début de journée. Tout de suite, les titres de l'actualité.

0: Périgueux après la victoire samedi du PSG. Plusieurs personnes se sont rassemblées dans les rues de Périgueux et de Bergerac samedi soir. À Montrem, une femme légèrement blessée après plusieurs tonneaux. Zeizi, le chef d'un restaurant, gravement brûlé. Les pompiers sont intervenus. Une école évacuée à Augignac vendredi après une odeur de brûlé. Puis à la chapelle, fauché, plus de 4 hectares de sous-bois sont partis en fumée. Quelques résultats de sport. Évidemment, nous sommes lundi avec du rugby, du football et du handball. Enfin, la météo, un temps plutôt agréable cette semaine sur l'ensemble de la Dordogne avec un mercure autour des 19 à 20 degrés ce matin du nord au sud du département. Ça montera jusqu'à 27 cet après-midi.
1: Et nous sommes le 1er juin, aujourd'hui nous fêtons les Justins et les Justines. Et en ce 1er juin, je peux vous parler de l'actrice Marilyn Monroe, née en 1926, ou du crash de l'Airbus A330 d'Air France entre Rio et Paris, avec 228 personnes à bord en 2009. J'aurais aussi pu vous parler du couturier Yves Saint-Laurent, disparu en 2008. Mais le 1er juin 1938, paraît pour la première fois le personnage de Superman dans une bande dessinée. Enfin, pas tout à fait, je vous explique. Nous sommes à Cleveland en 1933, deux lycéens âgés de 17 ans, Jerry Siegel et Joe Shuster publient dans le fanzine de Siegel science-fiction Le règne du Superman. Il raconte alors l'histoire d'un vagabond qui obtient des pouvoirs après l'ingestion d'une drogue expérimentale et qui met ses pouvoirs au service de lui-même. Le personnage ne fait pas recette, mais les auteurs gardent le concept de Superman et remarquent que les BD mettant en scène des méchants se vendent moins bien que les récits héroïques. Superman sera donc un héros, mais il leur faudra attendre 1938 pour connaître le succès. Les propriétaires de ce qui deviendra aujourd'hui DC Comics sont séduits par le concept. Ils veulent bien le publier à condition que Siegel et Shuster renoncent à leurs droits d'auteur. Superman paraît et le succès est immédiat et va devenir l'une des franchises les plus lucratives du XXe siècle. La citation du jour est signée de l'actrice Marilyn Monroe, née le 1er juin 1928. L'imperfection est beauté, la folie est génie et il vaut mieux être totalement ridicule que totalement ennuyeux.
0: D'accord, on va faire ça. Bonnet M sur Liberté FM et la chronique littérature du lundi juste après.

0: Il est l'heure de retrouver Natacha Charbonnet de la médiathèque Jean Roux de Ribérac pour la chronique littéraire. Bonjour Natacha.
1: Bonjour.
0: Alors aujourd'hui, vous allez nous présenter une de ces pépites de la collection bouquins de chez Robert Laffont.
1: Exactement. Le dictionnaire de la bêtise et des erreurs de jugement, le livre des bizarres de Guy Bechtel et Jean-Claude Carrière. Le titre est un peu long, vous allez voir, ça vaut le détour.
0: Tout un programme.
1: Oui, ce n'est pas du tout d'une nouveauté dont je viens vous parler aujourd'hui, mais d'un livre paru en 91, dans la donc très belle collection, effectivement, bouquin de chez Robert Laffont. Oui. Ce livre qui a 35 ans, nous l'avons retrouvé un peu par hasard sur nos rayonnages, et je vous avoue que vu son grand âge, il a failli passer à la trappe.
0: Ah.
1: Mais en le feuilletant, interpellé d'une part par la drôlerie de son titre et sa couverture fort réussie, représentant un âne attablé devant un livre représentant des ânes, j'ai découvert une véritable pépite que je m'empresse de partager avec vous. Réédition d'un ouvrage à succès de 1965, c'est devenu un classique de la contre-culture. Un livre accessible aux adultes comme aux ados, rempli d'anecdotes, d'avis stupides, de coups du sort ou de la fatalité, de citations désopilantes. Deux livres qui sont donc compilés dans le même volume. D'une part, le dictionnaire de la bêtise, recensant évidemment dans l'ordre alphabétique des bêtises, drôles et surprenantes, provenant parfois des plus grands auteurs. Et d'autre part, le livre des bizarres, présenté sous la même forme, qui égrène des personnages tous plus étranges les uns que les autres, excentriques, ermites, parfaits inconnus ou personnages célèbres, avec notamment une rubrique « Petites annonces » particulièrement savoureuse. Petit clin d'œil au précédent livre présenté, Pionnière de Christine Ribérex, je vous livre cette citation extraite, donc du dictionnaire de la bêtise, une citation de Bossuet, dans son Histoire des variations en 1688, je cite, ouvrez les guillemets, « On prouve par l'écriture que les femmes, qui n'ont que le silence en partage, ne doivent pas se mêler d'enseigner. » Voilà, elles apprécieront. On y trouve encore cette citation sans concession de Jules Renard dans son journal à la date du 27 mars 1908. Le peuple est bête, pue et crache partout.
0: Eh oui.
1: Autre petite bêtise, je ne sais pas si c'est vraiment une bêtise, hein. Et c'est assez jubilatoire quand on connaît par ailleurs le talent incontestable de l'auteur. Une pépite retrouvée dans Boule de Suif, figurez-vous, de Guy de Maupassant. Alors je cite, « On avait marché 11 heures, ce qui, avec les 2 heures de repos laissées en 4 fois aux chevaux pour manger l'avoine, faisait 14. » Excellent écrivain, mais visiblement les mathématiques, c'était pas son truc.
0: On en connaît d'autres.
1: Voilà, de la drôlerie, c'est certain, mais aussi parfois de la tendresse avec cette histoire du 19e siècle, notamment extraite du livre des bizarres. Et là, je vais vous lire un petit peu ce passage.
0: Très bien.
1: Au tout début du 19e siècle, il y avait à La Châtre, où habitait Georges Sand, un grand mélancolique, encore jeune, assez beau, le visage couvert d'une grande barbe noire. Il s'appelait Monsieur Demet et errait chaque jour dans la propriété, dans le village, poursuivi par les chiens. On disait qu'il était devenu fou par chagrin d'amour. Il entrait chez la grand-mère de Georges Sand sans frapper, sans y être invité, s'asseyait et demeurait là des heures, poliment et silencieusement. Quand on en avait assez de le voir, on lui disait « Eh bien, monsieur Demet, désirez-vous quelque chose ?»« Rien de nouveau, répondait-il. Je cherche la tendresse. »« Rien de nouveau ? Est-ce que vous ne l'avez pas trouvée depuis le temps que vous la cherchez ?»« Oh non, disait-il, et pourtant je l'ai cherchée partout. »« Je ne sais pas où elle peut être. » Est-ce que vous l'avez cherché dans le jardin ? Et par ce moyen, on l'éloignait un temps. Le doux monsieur Demet fouillait dans les allées, sous les tas de feuilles. Il ne demandait jamais rien à personne, se contentait de répondre à qui l'interrogeait qu'il cherchait la tendresse. Et on le revoyait d'un lieu dans un autre, sans cesse. C'est ainsi sans doute qu'il rencontra la mort. On le retrouva au fond d'un puits où sans doute il avait cru découvrir cette fugitive tendresse. Nul ne sut jamais s'il s'y était jeté ou s'il y était tombé. Bah yes, il n'y a pas que des choses drôles.
0: Oui, oui, oui.
1: Et je terminerai par cette situation extraite de la préface de ce livre écrite par Guy Bechtel. Des idiots naissent chaque jour. D'ailleurs, chacun au devant de sa porte peut cueillir ses petites brindilles et les coller avec les nôtres. La bêtise est une récolte attentive. Au fil des ans, notre grenier s'emplit. Et il est fort à parier que depuis 1991, en effet, un nombre inconsidérable de bêtises et bizarreries pourraient venir compléter cette compilation. Et je suis sûre qu'il en vient de nombreuses à l'esprit de nos auditeurs.
0: Ah bah oui.
1: C'est une belle façon, je trouve, de conclure ce mois qui était dédié au rire à la médiathèque de Ribérac. Le dictionnaire de la bêtise et des erreurs de jugement, le livre des bizarres de Guy Bechtel et Jean-Claude Carrière, a été sauvé du désherbage de la médiathèque municipale de Ribérac et vous pouvez donc encore profiter un peu de lui en le retrouvant sur nos rayonnages.
0: Et ce dictionnaire ne tient qu'en un seul volume ?
1: Oui, un gros volume écrit tout petit.
0: D'accord, très bien. Merci beaucoup Natacha.
1: Merci.
0: À très bientôt.
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0: Et tout de suite, Eva pour l'horoscope. Il est 7h10.
1: Alors, les béliers ressentent une impulsion nouvelle aujourd'hui. Taureau, un moment inattendu avec un proche vous rappelle l'importance de ralentir. Gémeaux, une décision financière ou matérielle doit être prise ce lundi. Ami Cancer, vous vous sentez particulièrement inspiré pour créer ou pour exprimer quelque chose de personnel. Lion, un déplacement ou une sortie change complètement votre perspective. Vierge, une décision se prend rapidement. Balance, une discussion vous permet de clarifier vos attentes et de retrouver la sérénité. Scorpion, vous trouvez la force de reprendre le contrôle de vos priorités. Concernant les Sagittaires, un échange avec un ami ou un contact vous offre une nouvelle perspective sur un projet. Les Capricornes, vous vous investissez dans une activité qui vous apporte à la fois satisfaction et résultats concrets. Verseau, vous surprenez agréablement ceux qui vous entourent. Et Poissons, une personne vous propose son aide. Vous sentez que vous pouvez compter sur elle.
0: Parfait, merci beaucoup, à tout à l'heure. Une petite pause, et puis Guillaume juste après pour l'éphéméride du sport.
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6: Aujourd'hui, 1er juin, parlons de la superbe carrière de Maureen Connolly. Nous sommes le 1er juin 1953, le jour de la finale féminine des Internationaux de France de tennis, autrement dit celle du tournoi de Roland-Garros. Sur le court parisien, deux joueuses américaines, la double vainqueur et tenante du titre Doris Hart, 28 ans, mais surtout une certaine Maureen Connolly. Même pas 19 ans, déjà 4 tournois du Grand Chelem dans son escarcelle alors, elle n'avait toutefois jamais pu prendre part à une finale lors du tournoi tricolore. Et je vous le dis d'emblée, eh bien pour l'événement, elle ne va pas se manquer. Un premier set remporté facilement 6 jeux à 2, un second relativement plus disputé 6-4, Mo Connolly décroche là son premier Roland. Un fait d'armes, loin d'être anecdotique, puisqu'elle s'est alors imposée sur les surfaces des 4 grands tournois planétaires. Une performance incroyable pour celle qui est plus proche de ses débuts, raquette à la main, que l'âge de maturité. Maureen Connolly va en effet connaître une vie et un destin hors du commun, car après son succès parisien, elle s'adjugera coup sur coup les tournois de Wimbledon à Londres et l'US Championship, l'ancêtre de l'US Open. Ajoutez à cela le tournoi d'Australie en début d'année, ce qui sous-entend que Maureen vient là de réaliser tout bonnement un grand chelem calendaire, c'est-à-dire de remporter les 4 tournois sur une même année, le premier pour une joueuse avant Margaret Court en 1970 et Steffi Graf en 1988. La jeune américaine, durant sa courte carrière, va empocher une trentaine de titres, dont 9 tournois du Grand Chelem. Courte carrière, oui, car en 1954, à même pas 20 ans, elle subit un accident alors qu'elle était à cheval. Sa jambe est touchée et va donc l'handicaper pour jouer au tennis, ce qui l'oblige à mettre un terme à sa singulière carrière. Maureen Connolly nous quitte en 1969 à la suite d'une longue maladie. Allez, quant à moi, je vous donne rendez-vous demain pour d'autres histoires d'un jour avec Mémoire Sport.
0: Eh bien, c'est parfait, on sera là. Merci beaucoup. Sinon, il y aura la rediffusion avec Guillaume tout à l'heure, un peu avant 9h. Restez avec nous, la musique et les grandes. Puis le journal, après.

0: Johanna. C'était Lily Grant. Alors, la mission locale du Grand Périgueux, en partenariat avec le service Mission Climat et Transition écologique du Grand Périgueux, lance à partir de ce lundi le road trip de l'environnement jusqu'à vendredi, et ça sur le territoire du Grand Périgueux. Et Johanna Chezeau nous en parlera tout à l'heure. Ce sera sur Liberté FM à 8h20. Mais pour l'instant, place à l'info, il est 7h.
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0: Bonjour, voici les titres, avec tout d'abord des débordements constatés samedi soir à Périgueux et Bergerac, après le titre du second titre européen du PSG. À Montrem, une femme légèrement blessée après plusieurs tonneaux, le chef d'un restaurant gravement brûlé. Au Zeizy, à Augignac, vendredi, l'école a été évacuée après une odeur de brûlé. Enfin, un incendie à la chapelle Fauchée, où un massif forestier a été atteint par les flammes. Quelques résultats de sport, rugby, handball et football. Nous irons en région pour parler aussi à Bordeaux des violences en marge de la victoire du PSG. Et puis la météo, le temps agréable pour aujourd'hui. Bonjour, de nombreuses personnes se sont rassemblées dans les rues de Périgueux et Bergerac samedi soir pour regarder la finale de la Ligue des Champions entre le PSG et Arsenal. Après la victoire de Paris, entre 400 et 500 personnes ont célébré la victoire dans les rues de Périgueux. Des profils très jeunes, bruyants, mobiles. Il n'y a pas eu de dégradation majeure, ni de blessés ou d'atteinte aux forces de l'ordre, explique le commissaire divisionnaire Charles Allégri, directeur de la police. Seul couac, des extincteurs du parking souterrain de Francheville ont été utilisés par les supporters pour s'arroser entre eux. Une plainte de la part du gérant du parking sera déposée et les auteurs sont en cours d'identification. Aucune autre plainte n'est pour le moment à signaler. À Bergerac, environ 300 personnes se sont réunies sans dégâts. À souligner la belle coopération entre les polices municipales et nationales pour canaliser la foule avec des dispositifs de circulation mis en place sur Périgueux, cette fois entre le rond-point Guéna et la place Francheville. Les sapeurs-pompiers de Saint-Astier sont intervenus à Montrem dans la nuit de samedi à dimanche pour une voiture ayant quitté la départementale 6089 seule, puis fait plusieurs tonneaux avant de finir sa trajectoire sur les rails de la ligne entre Bordeaux et Périgueux. Le trafic SNCF a par ailleurs été interrompu le temps de l'intervention. À l'intérieur du véhicule, une femme de 50 ans incarcérée, elle a été dégagée par les pompiers, légèrement blessée et transportée au centre hospitalier du Jarrig de Périgueux. Une dizaine de sapeurs-pompiers du Bugue, Sarlat et Saint-Cyprien sont intervenus pour un accident hier à la mi-journée ayant occasionné les brûlures de deux personnes dont l'une brûlée gravement. La victime, gérante d'un hôtel-restaurant au Zeizy, âgée de 44 ans, a été héliportée vers le centre hospitalier Pellegrin de Bordeaux pour des brûlures aux avant-bras, au thorax et au visage. Une flamme s'est formée alors qu'il préparait du limoncello, se propageant à son t-shirt. Son compagnon, qui a tenté de lui porter secours, s'est également brûlé au bras. Les sapeurs-pompiers de Nontron sont intervenus pour une odeur de brûlé dans l'école primaire du bourg d'Augignac vendredi après-midi. L'origine est un problème électrique sur un équipement de la cuisine. Les enfants ont réintégré leur classe après l'intervention d'un électricien. Et puis à la chapelle Fauchée, les sapeurs-pompiers de Brantôme, Nontron, Périgueux et Saint-Pardoux sont intervenus pour un feu de culture avec propagation au massif forestier. L'action de la vingtaine de soldats du feu a permis de limiter la surface brûlée à 4 hectares de près et 1000 mètres carrés de sous-bois. La sécheresse s'invite déjà sur le département. La recharge hivernale et printanière a été satisfaisante grâce aux précipitations de février qui ont marqué un record, le classant au premier rang des mois de février les plus pluvieux depuis 1959. La saison de recharge est ainsi excédentaire de 20% malgré des mois de mars et avril légèrement déficitaires. Les précipitations de la première quinzaine de mai ont donné quelques jours de répit au lancement de la saison d'étiage, mais la remontée soudaine des températures et l'absence de précipitations entraînent une baisse du débit des cours d'eau. Les plus petits d'entre eux sont les premiers déjà impactés. Malgré les pluies de mai, le lancement de la campagne d'étiage est précoce dans ce contexte. Et suivant l'avis du comité de suivi opérationnel d'étiage, la préfète de la Dordogne a engagé un premier train de mesures visant à réglementer la manœuvre de vannes et celle des empêlements sur les cours d'eau de la Dordogne par arrêté du 29 mai, applicable jusqu'au 31 octobre, limiter les usages des eaux superficielles à partir de 8 heures. Les cours d'eau concernés sont la Belle, le Cerne et le Verne en alerte, le Céouamont, la Gardonnette, l'Escouroux et Bournègue en alerte renforcée, le Boulou étant en crise, lui. Quelques résultats de sport à présent dans ce journal. Hier après-midi, les Vernois ont eu la plus grande peine à mettre leur jeu en place. Ils ont été dominés dans tous les secteurs par une très belle formation de Lecat. Le retour à Lecat s'annonce d'ores et déjà compliqué après la défaite de Vers sur Lecat 15 à 23. Autre résultat, le Car lui valide son ticket pour les quarts après sa victoire sur Pontivy en huitième de finale 44-31. Après cette victoire maîtrisée, les Ribéracois se préparent à affronter une grosse équipe mais ont 15 jours maintenant pour préparer la rencontre. A noter la victoire à domicile de Montignac sur URC 21, c'était au stade municipal de Prigonrieux. À noter également en rugby encore la victoire de Paris, le RC Paris 15 s'est imposé sur la pelouse de Lussane 24-16. Malgré une première mi-temps parfaitement maîtrisée, l'Union Saint-Astier-Neuvic a cruellement manqué de fraîcheur physique en deuxième période et voit son parcours s'arrêter aux portes des quarts. Et puis Nontron s'incline 19-21 face à l'équipe de Clichy. L'aventure s'arrête aussi en huitième pour les Nontronais. Tout comme Lussane, les Couteliers ont été battus au terme d'un match qu'ils auraient pourtant, selon les spécialistes, pu remporter. À noter en handball en Nouvelle-Aquitaine, excellence régionale féminine, la victoire de Sud Deux-Sèvres sur Périgueux 30-26 et Bergerac s'est imposé sur le parquet de Montpont en demi-finale 35-25. Et puis en football, régional 1 de poule B, match en retard de la 15e journée au stade municipal de Rontignon. L'équipe locale s'est imposée 3-0 sur Boulazac. Tous ces résultats, évidemment, vous les retrouvez dans les pages sport de vos quotidiens ce matin, Sud-Ouest et la Dordogne Libre. La Liesse, ayant suivi le sacre du PSG en finale de la Ligue des Champions, a été émaillée d'incidents dans le centre-ville de Bordeaux. Il flottait un désagréable parfum de gaz lacrymogène et de plastique brûlé samedi soir. Comme dans de nombreuses villes françaises, la victoire de Paris face à l'Arsenal en Ligue des Champions a donné lieu à des débordements que a condamné la préfète de la Gironde, Sophie Broca. Selon le décompte de la préfecture, entre 18h30 et minuit et demi, samedi soir, 150 à 200 jeunes individus ont multiplié les jets de projectiles et de mortiers à l'encontre des forces de l'ordre. Ils sont également à l'origine de nombreux départs de feux de poubelles et quelques dégradations également sur des véhicules. Ce sont essentiellement les quartiers des Capucins et de la Victoire qui ont été concernés, alors qu'une foule importante et très jeune s'est s'est également rassemblée place de la Bourse. La circulation des trams avait été coupée dans le secteur. 5 policiers ont été légèrement blessés au cours de ces incidents. Au total, 16 personnes ont été interpellées et ont été placées en garde à vue sous l'autorité du parquet. La préfète salue l'engagement des forces de sécurité intérieure, des policiers municipaux et des sapeurs-pompiers, dont, a-t-elle dit, l'action coordonnée a permis de rétablir l'ordre public et de contenir ces violences gratuites qui donnent une bien mauvaise image du football. Fin de citation. Fort heureusement, la soirée s'est terminée dans le calme et sans incident majeur. Avant de parler météo dans le reste de l'actualité, les États-Unis annoncent avoir mené de nouvelles frappes dans le sud de l'Iran. Le Koweït a à nouveau attaqué ce matin par des missiles et des drones. Dans le Gers, la jeune Linaya, 11 ans, n'est pas rentrée de son collège de Florence depuis vendredi. Un homme de 41 ans a été placé en garde à vue hier, mais la jeune fille reste encore ce matin introuvable. Dans l'actualité également, avec ces nouvelles attaques, je vous le disais ce matin, par les États-Unis au sud de l'Iran, le baril de pétrole américain est reparti à la hausse la nuit dernière à la réouverture des marchés.
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0: Et une journée agréable sur le département, quelques nuages d'altitude seulement. Côté température, 18 degrés à Couture ce matin. Et pour cet après-midi, 27 attendus à Sénac et Saint-Julien.
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0: Bonne fête aux Justin et aux Ronan aujourd'hui en ce 152e jour de 2026. En ce 1er juin, le soleil s'est levé à 5h51, se couchera à 21h45. C'est la fête nationale aux îles Samoa occidentales, célébration ainsi du jour de l'indépendance en 1962. Le dicton de ce lundi, temps humide de juin, fait chagrin.
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0: La musique, Johnny Hallyday, Michel Berger, et puis ensuite on parle télévision.

0: on parle télévision à présent. Thierry, bonjour.
1: Bonjour, au programme de votre soirée télé de ce lundi 1er juin sur TF1, l'été 36, la suite de la série avec Julie Debona et Sophia Issaidi. Sur France 2, Meurtre au paradis, la 15e saison de la série. Sur France 3, Le jour le plus long, film avec John Wayne. En mai 1944, alors que les forces alliées sont regroupées dans le sud de l'Angleterre, l'atmosphère est tendue, chargée d'anticipation et de préparation. Sur Arte, Il était une fois la révolution, film réalisé par Sergio Leone. Sur W9, Independence Day, Résurgence, film réalisé par Roland Emmerich. Sur France 4, Stromae, le vertige du succès, documentaire. En 3 albums, Stromae a transformé des compositions intimes en succès planétaire. Le jeune artiste belge, à la créativité nourrie par sa mélancolie, voit ses morceaux envahir les ondes internationales. Et puis sur France 5, Thalassa, Aventures extrêmes, série documentaire sur le thème Brésil au rythme de l'océan. Diego Buñuel explore le littoral brésilien. Très belle soirée télé à tous.
0: Merci beaucoup. France 5 bouleverse son antenne pour rendre hommage à Edgar Morin, philosophe, sociologue, résistant français. Il est mort à l'âge de 104 ans, vendredi. Les chaînes de télé bouleversent leur programmation ces derniers jours et encore cette semaine pour rendre hommage à cette figure majeure du XXe siècle. Edgar Morin est demeuré attentif au monde, aux autres et aux grands enjeux humains qui ont nourri sa pensée. Alors hier soir, France 5 a annoncé une série de déprogrammations, d'abord avec les magazines En Société et C'est Politique qui ont été bouleversés. Et puis ce mercredi à 21h05, la chaîne change également la programmation de la Grande Librairie en lieu et place des docs de la Grande Librairie Victor Hugo. France 5 proposera une émission exceptionnelle réunissant les plus beaux moments des nombreuses apparitions d'Edgar Morin aux côtés d'Augustin Trapenard et de François Bunel. Le numéro initialement prévu sera diffusé prochainement. La chaîne précise que cette soirée permettra de retrouver plusieurs séquences particulièrement émouvantes des participations d'Edgar Morin à la Grande Librairie. Ce numéro exceptionnel sera suivi par la diffusion d'Edgar Morin, un penseur à Paris. L'histoire d'Edgar Morin est intimement liée à celle d'une ville qui a profondément marqué sa pensée, Paris, capitale de cœur d'Edgar Morin, symbole de la résistance et de l'engagement du penseur. Paris a accueilli tous les grands événements de sa vie intellectuelle, politique et amoureuse. Ce changement donc ce mercredi sur France 5 pour rendre hommage à Edgar Morin.
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0: Et l'agenda, c'est tout de suite.
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2: Bonjour à tous, c'est Cyril. On se retrouve pour vos idées de sorties. Samedi 6 juin, à la salle polyvalente de Chanterac, deux super lotos de 15 parties pour les amis du parc du Touron pour le bien-être des animaux. Il y aura une tombola de 25 lots et de nombreux lots à gagner. Le premier loto commencera à 14h30 et le second à 20h45. Ils seront animés par Romain et Béa. Vous pouvez réserver votre place au 07 85 72 74 67. Samedi 6 juin, à la Minute Blonde de Boulazac, vous avez un rendez-vous pour un festival metal, punk, hardcore et c'est caritatif au profit des enfants du pôle autisme. Vous retrouvez sur place une exposition des enfants du pôle autisme, de Périgueux, des stands de tatouage, des stands de merchandising, une tombola, possibilité de restauration sur place à 19h30, participation offrée 15€, c'est gratuit pour les moins de 12 ans. Et pour plus d'informations, vous pouvez envoyer un mail à l'adresse asso.assonefest2@gmail.com. Samedi 6 juin à Saint-Martin-de-Ribérac, l'association Route 709 vous propose un marché gourmand à partir de 18h. Il se déroulera place de la mairie, sur place, magret, moules frites, viande rouge, fromage, glace, pain, et tout ça sur une ambiance musicale. Dimanche 7 juin, à Ménesplé, brocante vide-grenier sur le stade. Sur place, restauration, buvette, avec un menu à 10€, magret canard frites et gâteau basque. Réservez votre place au 06 07 35 20 70. Dimanche 7 juin, à Mincignac, 2 méga loto. Le premier commencera à 10h30 et le second à 14h30. Il sera animé par Lionel pour l'association Les Amis du Pain. Au total, 5000€ de cartes cadeaux à gagner. C'est 10€ par personne pour un seul loto, 15€ par personne si vous participez aux deux lotos. Restauration possible sur place. Dimanche 7 juin, de 14h30 à 19h, à la salle des fêtes de la Tour Blanche, un thé dansant sous le soleil de juin. Il sera animé par l'orchestre Croque Musette. L'entrée est à 13€, à 16h, pâtisserie offerte et à 18h45, sous Paris Coquane. Vous pouvez réserver au 06 70 10 72 20 28 ou 06 22 68 26 79. Les 6 et 7 juin, à l'espace Lunès d'Angoulême, week-end voyance, médiumnité, soins énergétiques, cosmétiques naturels. L'entrée est gratuite, venez vivre une expérience unique entre énergie, beauté et mystère. Vendredi 12 juin, à l'espace culturel André Malraux à 20h45 de Ribérac, méga loto du car rugby avec une super bourriche et tout ça animé par Lionel. 2500€ de lots et de cartes cadeaux à gagner avec en plus des colliers de viande, des corbeilles de fruits, des plateaux de fromage. Il y aura le jeu du bar et le bingo. Samedi 20 et dimanche 21 juin, salon des énergies subtiles à Nanteuil-Aurillac de Bourzac, avec les présences de Nadia Brissé qui est médium. On parlera de bien-être, de médecine douce, de massage, de minéraux, de voyance, d'artisanat. Il y aura des conférences de nombreux exposants. L'entrée est gratuite et la restauration sera assurée par un food truck. Plus d'informations sur ce salon au 06 12 94 42 55. Samedi 20 juin, à la salle de spectacle de La Roche-Chalais à 20h, un repas d'enfants qui sera animé par un DJ. Au menu sangria, assiette du bienvenu, paella, salade, dessert, café et vin compris. Le tarif est de 23€. Vous pouvez réserver en appelant avant le 14 juin le 06 80 53 90 42. Voilà, c'était vos idées de sortie. Vous pouvez retrouver le détail de toutes ces manifestations sur le site internet de Liberté FM ou sur notre page Facebook. Si vous aussi vous organisez une manifestation et que vous souhaitez en faire la promotion sur les ondes de Liberté FM, n'hésitez pas à nous envoyer un mail à contact@libertefm.fr. Quant à moi, je vous dis à très vite.
0: Merci, à très vite. Une exposition, Catherine Hartz veut remettre du bleu au ciel. L'artiste, qui est aussi galériste, présente ses œuvres jusqu'au 7 juin au sein de la galerie 66 à Périgueux. Catherine Hartz, au sein de sa propre galerie, au 66, qui est située rue Saint-Front, elle expose une dizaine d'œuvres personnelles. Des anciennes comme des toutes nouvelles, avec cette envie de cultiver la présence, de cultiver la lumière face à une actualité sombre et lourde, voire pesante. au départ de la toile, donc pour elle c'est souvent l'inconnu. L'artiste se laisse surtout porter par son tableau en composant un genre de gloobie-boulga de technique, puis à l'aide de poudre de marbre, de pastel, de brou de noix et d'un peu d'acrylique. Le travail sur le papier est réalisé des deux côtés, l'un par la main de Catherine Hart, l'autre par les traces laissées sur la table. Le temps fait ensuite son œuvre, soit reconnaît-elle, c'est décevant, soit c'est magnifique. Elle peut passer de nombreuses heures à retravailler ses œuvres, réalisées sur du papier bouché, une matière assez solide contre le gras et l'eau. Depuis 2 ans qu'elle n'avait pas exposé, l'artiste avait à nouveau envie de montrer son travail. Elle n'a pas arrêté de travailler pour porter la voix de ses combats. Les ciels de Gaza étaient une exposition de 2024. Face à cette actualité toujours plus noire, l'envie de redonner des couleurs et surtout du bleu au ciel était plus que nécessaire. Il va falloir reconstruire tout cela et les répercussions sur les générations, dit-elle. Sa façon à elle, en tout cas, de résister, d'avancer et de dynamiser un monde en souffrance. L'exposition à la galerie 66 rue Saint-Front à Périgueux, c'est au 7 juin du mardi au samedi, 10h30, 12h30, 15h, 19h.
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0: Bienvenue dans cette nouvelle édition d'Info. Dans l'actualité ce matin, peu d'échauffourées après la victoire du Paris Saint-Germain à Périgueux et Bergerac. À Montrem, une femme légèrement blessée après plusieurs tonneaux, le chef d'un restaurant des Eizy gravement brûlé. Un cambrioleur en série interpellé en Dordogne, trahi par sa veste jaune fluo. Angoulême, première gare de France dotée de panneaux photovoltaïques translucides. Enfin, la météo, temps agréable, chaud, mais sans plus, aujourd'hui, sur la Dordogne. Bonjour, de nombreuses personnes se sont rassemblées dans les rues de Périgueux et Bergerac samedi soir pour regarder la finale de la Ligue des Champions entre le Paris Saint-Germain et l'Arsenal. Après la victoire du PSG, entre 400 et 500 personnes ont célébré la victoire dans les rues de Périgueux. Des profils très jeunes, bruyants et mobiles. Mais il n'y a pas eu de dégradation majeure, ni de blessés ou d'atteinte aux forces de l'ordre, explique le commissaire divisionnaire Charles Allégri, directeur de la police. Seul couac, des extincteurs du parking souterrain de Francheville ont été utilisés par les supporters pour s'arroser entre eux. Une plainte de la part du gérant du parking sera déposée et les auteurs sont en cours d'identification grâce aux caméras de vidéosurveillance. Du côté de Bergerac, environ 300 personnes se sont réunies, là aussi, sans dégâts. Les sapeurs-pompiers de Saint-Astier sont intervenus à Montrem dans la nuit de samedi à dimanche pour une voiture ayant quitté la départementale seule, puis fait plusieurs tonneaux avant de finir sa trajectoire sur les rails de la ligne entre Bordeaux et Périgueux. Le trafic SNCF, par ailleurs, a été interrompu le temps de l'intervention. À l'intérieur du véhicule, une femme de 50 ans incarcérée. Elle a été dégagée par les 8 pompiers légèrement blessés et transportée au centre hospitalier du Jarry de Périgueux. Une dizaine de sapeurs-pompiers du Bugue, Sarlat et Saint-Cyprien sont intervenus pour un accident hier à la mi-journée ayant occasionné les brûlures de 2 personnes dont l'une brûlée gravement. La victime, gérant d'un hôtel-restaurant aux Eizy, âgée de 44 ans, a été héliportée sur le CHU Pellegrin à Bordeaux pour des brûlures aux avant-bras, au thorax et au visage. Une flamme s'est formée alors qu'il préparait du limoncello, se propageant à son t-shirt. Son compagnon, qui a tenté de lui porter secours, s'est également brûlé au bras. Et puis les pompiers de Brantôme, Nontron, Périgueux et Saint-Pardoux sont intervenus pour un feu de culture avec propagation au massif forestier. L'action des pompiers a permis de limiter la surface brûlée à 4 hectares de près et 1000 mètres carrés de sous-bois. Un homme de 47 ans, recherché pour des dizaines de cambriolages dans plusieurs départements, a été interpellé à Gardonne. Il a été identifié par sa veste jaune fluo. Un habitant de Gardonne voit un homme traîner dans son jardin à la mi-journée. Il appelle les gendarmes et leur décrit une personne habillée d'une veste réfléchissante jaune fluo avec des bandes grises. Les militaires font rapidement le lien. Ils recherchent depuis plusieurs semaines un homme soupçonné d'avoir commis 5 cambriolages et tentatives de cambriolage dans le Bergeracois. De l'argent et des bijoux ont été volés dans plusieurs maisons de Saint-Pierre-des-Raux, du Flé et de la Monzie-Saint-Martin. À chaque fois, les témoins ont parlé d'un homme vêtu d'une veste jaune fluo. Le suspect est mis en fuite par l'habitant de Gardonne, mais les gendarmes le retrouvent 1h30 plus tard à la gare. Cet homme, SDF, est également suspecté d'être l'auteur de 32 autres cambriolages en Gironde et surtout dans les Pyrénées-Atlantiques. C'est pour cette raison que la gendarmerie des Pyrénées-Atlantiques est venue chercher l'individu de 47 ans en Dordogne. C'est là-bas que seront gérées les suites de cette affaire. Quelques résultats de sport avec en fédéral 2 tout d'abord 8e de finale. Vert sur sa pelouse s'incline 15-23 face à Le 4. Hier après-midi, les Vernois ont eu la plus grande peine à mettre leur jeu en place. Ils ont été dominés dans tous les secteurs par une très belle formation audoise. Le retour à Le 4 s'annonce d'ores et déjà compliqué. En régional 2, toujours en rugby, 8e de finale, victoire à domicile de Ribérac sur Pontivy, 44-31. Après une victoire maîtrisée, les Ribéracois se préparent à affronter une grosse équipe, mais ont 15 jours pour préparer la rencontre. À noter également la victoire de Montignac sur l'URC 15. La rencontre avait lieu au stade municipal de Prigonrieux, 29-21. Toujours en ce qui concerne le rugby, en fédéral 3, 8e de finale, malgré une première mi-temps parfaitement maîtrisée, l'Union Saint-Astier-Neuvic a cruellement manqué de fraîcheur en seconde période et voit ainsi son parcours s'arrêter aux portes des quarts. Le RC Paris 15 l'emporte donc en terre périgourdine 24-16. Et puis en huitième de finale en fédéral 3, l'aventure s'arrête aussi pour les non-trônés. Tout comme l'Union Saint-Astier-Neuvic, les Couteliers ont été battus au terme d'un match qu'ils auraient pourtant pu remporter. Nontron s'incline 19-21 face à Clichy. En handball, en Nouvelle-Aquitaine, excellence régionale féminine demi-finale, la victoire sud de Sèvres sur Périgueux 30-26. Et en Coupe de Dordogne féminine demi-finale, la victoire de Bergerac La Force sur le parquet de Montpont, 35-25. En football régional 1, poule B, match en retard de la 15e journée, réduite à 9 en deuxième période. L'équipe de Boulazac a subi la domination de la SMUR lors d'une rencontre marquée par 3 buts encaissés et surtout 3 expulsions. Boulazac a lourdement chuté sur la pelouse de l'Asmur hier et n'a jamais réellement réussi à inquiéter son adversaire. Tous ces résultats, évidemment, retrouvés et d'autres dans les pages sport de vos quotidiens ce matin, la Dordogne Libre et Sud-Ouest. En Charente maintenant, 17 mois de travaux, 3000 m² de toiture à changer, un investissement de 17,5 millions d'euros. Un chantier XXL se termine à Angoulême, dont la gare devient la première de France dotée de panneaux photovoltaïques translucides. Les travaux, ouverts à l'automne 2024, consistaient à rénover la verrière qui protège les quais, également appelée Grande Halle Voyageurs par les spécialistes. Cette grande halle resplendissante a été inaugurée par Jean Castex, président directeur général du groupe SNCF, Alain Resplandy-Bernard, le directeur général de SNCF Gare et Connexion, et Xavier Bonnefond, le maire d'Angoulême et président de l'agglomération du Grand Angoulême. Les invités ont vérifié combien le chantier avait un caractère inédit. Les 840 panneaux sont capables de couvrir 40% des besoins électriques du bâtiment commercial. Les modules ont l'équivalent de la consommation de 75 logements. La grande halle d'Angoulême mesure 119 mètres de long, 26 de large, 11 de haut. Construite en 1886 par la compagnie du chemin de fer Paris-Orléans et curieusement épargnée par les bombardements d'août 44, elle avait mal vieilli. Les tôles en polycarbonate posées dans les années 80 avaient jauni. Elles étaient recouvertes de mousse. Une cure de jeunesse s'imposait donc au plus fort du chantier. Confié à la société spécialisée Baudin à Châteauneuf-sur-Loire et ses partenaires, une quarantaine d'ouvriers et techniciens furent mobilisés chaque jour. La gare d'Angoulême se situe dans un secteur protégé. Ainsi, les équipes de SNCF Gare et Connexion avaient soumis leur projet à l'architecte des bâtiments de France. Il fut décidé de retrouver la forme originale de la grande halle avec des lanterneaux en partie haute. Il s'agit de petites structures surélevées et ajourées, un peu comme des écailles. Ces lanterneaux assurent un bon éclairage et une bonne ventilation. C'est ici que le vitrage photovoltaïque a été posé sur environ 1900 m². La gare SNCF d'Angoulême, inaugurée en 1852 par le futur Napoléon III, est la gare de correspondance d'une bonne partie des habitants de la Charente-Maritime vers Paris, vers la ligne Royan-Sainte-Marie. cognac. Dans le reste de l'actualité, la jeune Liana, 11 ans, n'est pas rentrée de son collège de Fleurance dans le Gers depuis vendredi. Un homme de 41 ans a été placé en garde à vue hier. Malgré des battues, la jeune fille reste introuvable. Le concert du rappeur américain Kanye West, accusé d'antisémitisme et qui devait se produire le 18 juillet en Italie, a été interdit pour des raisons d'ordre et de sécurité publique. L'actualité, c'est aussi les bombardements à nouveau des États-Unis dans le sud de l'Iran. Le Koweït a à nouveau attaqué ce matin par des missiles et des drones. Dans ce contexte tendu, le baril de pétrole est reparti à la hausse à la réouverture des marchés.
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0: Un temps chaud, agréable, hein, mais bon, sans excès par rapport à ce que nous avons connu. La semaine dernière, 20 degrés ce matin à Vanxin, et puis dans l'après-midi, 27 du côté de Saint-Jean-d'Hérault. Demain encore, un temps ensoleillé sur le département de la Dordogne. Alors il y aura bien, comme aujourd'hui, quelques passages nuageux, nuages d'altitude, nous dit Météo France, et un mercure qui devrait baisser un petit peu demain autour des 22 à 24 degrés.
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0: Je vous souhaite une très belle journée en ce lundi.
2: Et nous sommes le 1er juin, aujourd'hui nous fêtons les Justin et les Justines. Et en ce 1er juin, je pourrais vous parler de l'actrice Marilyn Monroe, née en 1926, ou du crash de l'Airbus A330 d'Air France entre Rio et Paris, avec 228 personnes à bord en 2009. J'aurais aussi pu vous parler du couturier Yves Saint-Laurent, disparu en 2008. Mais le 1er juin 1938, paraît pour la première fois le personnage de Superman dans une bande dessinée. Enfin, pas tout à fait, je vous explique. Nous sommes à Cleveland en 1933, deux lycéens âgés de 17 ans, Jerry Siegel et Joe Shuster publient dans le fanzine de Siegel science-fiction Le règne du Superman. Il raconte alors l'histoire d'un vagabond qui obtient des pouvoirs après l'ingestion d'une drogue expérimentale et qui met ses pouvoirs au service de lui-même. Le personnage ne fait pas recette, mais les auteurs gardent le concept de Superman et remarquent que les BD mettant en scène des méchants se vendent moins bien que les récits héroïques. Superman sera donc un héros, mais il leur faudra attendre 1938 pour connaître le succès. Les propriétaires de ce qui deviendra aujourd'hui DC Comics sont séduits par le concept. Ils veulent bien le publier à condition que Siegel et Shuster renoncent à leurs droits d'auteur. Superman paraît et le succès est immédiat et va devenir l'une des franchises les plus lucratives du XXe siècle. La citation du jour est signée de l'actrice Marilyn Monroe, née le 1er juin 1928. L'imperfection est beauté, la folie est génie et il vaut mieux être totalement ridicule que totalement ennuyeux.

Quelques rendez-vous aujourd'hui dans les communes, à la Roche-Chalais, conférence Versailles, le château absolu de Joël Cornette, à 18h30 au cinéma Le Club, suivi du film Jeanne Dubarry. Il y aura une pause gourmande avant la projection du film. À Douville, la semaine du livre, foire aux livres neufs et d'occasion, c'est toute la journée la salle des fêtes. Autre rendez-vous encore pour aujourd'hui, et cela sur notre département, Périgueux encore, d'autres rendez-vous vous sont proposés, comme dans l'agglomération plus précisément, à Coulounier-Chamier, avec la salle Gérard Philippe, qui reçoit les collectes de sang aujourd'hui, entre 15h et 19h. Voilà pour ces quelques rendez-vous aujourd'hui, sans oublier toujours à Coulounier-Chamier le service du Centre communal d'action sociale et le Centre social qui organise la projection gratuite du film Quand tu seras grand dans le cadre du lundi ciné à 14h, c'est à l'amphithéâtre du collège Jean Moulin. À Périgueux, le vernissage de l'exposition des travaux d'atelier des élèves de dessin et de peinture de l'université du temps libre animée par Patricia Delmas, c'est à 18h à la salle Floira du théâtre de l'Odyssée. Et puis à Périgueux encore, l'Ostalé propose un planning varié d'activités pour les seniors. Marche urbaine les jeudis matins, gymnastique les lundis et mercredis, atelier d'écriture, chorale, atelier créatif, initiation au smartphone. Une sensibilisation au prélèvement d'organes est aussi prévue le 23 juin à 14h. Enfin à Terrasson, la Ville-Dieu, dans le cadre de la semaine de l'eau, un ciné-débat itinérant autour du film documentaire Marcher sur l'eau d'Aïssa Maïga, organisé à 20h au cinéma de Terrasson en partenariat avec Ciné Passion en Périgord. On reparle de cette semaine de l'eau dans quelques minutes, un peu avant 8h, puisque le Ribéracois et la commune de Ville-Touré en particulier vous proposent une journée ce samedi autour de l'eau. On en saura davantage avec notre invité au téléphone. C'est à suivre sur Liberté FM.

0: Céline Dion, Eva, c'est l'heure de l'horoscope.
1: Alors, les béliers ressentent une impulsion nouvelle aujourd'hui. Taureau, un moment inattendu avec un proche vous rappelle l'importance de ralentir. Gémeaux, une décision financière ou matérielle doit être prise ce lundi. Amis Cancer, vous vous sentez particulièrement inspiré pour créer ou pour exprimer quelque chose de personnel. Lion, un déplacement ou une sortie change complètement votre perspective. Vierge, une décision se prend rapidement. Balance, une discussion vous permet de clarifier vos attentes et de retrouver la sérénité. Scorpion, vous trouvez la force de reprendre le contrôle de vos priorités. Concernant les Sagittaires, un échange avec un ami ou un contact vous offre une nouvelle perspective sur un projet. Les Capricornes, vous vous investissez dans une activité qui vous apporte à la fois satisfaction et résultats concrets. Verseau, vous surprenez agréablement ceux qui vous entourent. Et Poisson, une personne vous propose son aide. Vous sentez que vous pouvez compter sur elle.
0: Parfait, merci. Une petite pause et puis on se retrouve ensuite pour parler de la semaine de l'eau et cette journée de samedi en Ribéracois et à Villetouré en particulier. Restez avec nous, à tout de suite.
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0: Je reçois sur Liberté FM, notre invitée est au téléphone, Pauline Kersual, bonjour.
6: Oui, bonjour.
0: Merci de nous consacrer quelques instants. Vous êtes chargée de communication au SMDE 24 à l'occasion de la Semaine de l'eau. C'est un événement du 1er au 7 juin avec différents rendez-vous un petit peu partout dans le département. Sur le Ribéracois, on en dira évidemment un mot puisque de nombreuses animations sont proposées à destination du grand public. Mais d'abord, un mot sur cette Semaine de l'eau. Que représente-t-elle ?
6: Alors, la semaine de l'eau, elle est partie d'un constat en fait simple, c'est qu'on s'est rendu compte que les gens n'étaient pas forcément au courant comment ça se passait l'eau potable en Dordogne et quels étaient les enjeux liés à la ressource. Donc c'est pour ça qu'on s'est dit que ce serait bien de faire un événement ludique et pédagogique autour des enjeux de l'eau.
0: Et ils sont nombreux ces enjeux de l'eau dans le département, surtout en période sécheresse très avancée que nous avons en ce moment. Il y a eu la canicule, mais il est vrai que le printemps a été sec malgré des inondations hivernales.
6: Oui, effectivement. Alors dans le département, on est encore assez préservé, mais justement, il faut sensibiliser au maximum puisque ce sont des conditions climatiques que l'on connaîtra de plus en plus. Et donc effectivement, nous risquons d'être confrontés à des sécheresses de plus en plus sévères.
0: D'où l'importance de faire de la pédagogie auprès du plus grand nombre et du grand public parce qu'il faut que ça reste évidemment accessible.
6: C'est ça, tout à fait.
0: Alors, un programme riche, c'est la deuxième édition. Vous avez peut-être tiré quelques enseignements de l'édition précédente pour mettre en place des animations, conférences, ateliers, rencontres et autres pour cette année 2026.
6: Oui, la grosse nouveauté sur cette seconde édition, c'est de faire en fait un temps fort sur une commune en particulier. Et donc, cette année, on a choisi la commune de Ribérac pour cela.
0: Très bien. Alors, il y aura quand même d'autres animations, on va le dire, sur Terrasson, Thiviers ou encore Mussidan. Hein.
6: Oui, tout à fait.
0: Tout au long de cette semaine. On n'oublie pas les autres communes, mais elles sont évidemment un petit peu plus éloignées que nous par rapport à notre zone de diffusion. Alors justement, Ribérac ou le Ribéracois, c'est le samedi 6 juin. Pour quelle raison d'abord avoir choisi cette année pour cette seconde édition ce secteur du département ?
6: Alors, il y a beaucoup de conditions. En fait, effectivement, Ribérac fait partie des secteurs qui nous transfèrent toute la compétence eau potable au SMDE 24. Donc, c'est pour ça que notre choix s'est porté vers eux.
0: D'accord. Alors, différentes animations seront proposées ce 6 juin. Ça commence à 10h.
6: Oui, alors même un petit peu plus tôt, on sera présent à partir de 9h. Avec la Sogedo et la SOR, qui sont les deux exploitants du territoire du bassin ribéracois, puisqu'on tiendra un stand en fait toute la journée, de 9h à 18h. Et effectivement, à 10h, il y aura un spectacle de théâtre, plutôt pour les familles.
0: Mmh. Que verra-t-on dans cette pièce de théâtre ?
6: Alors, c'est un spectacle qui est musical, qui traite de l'eau. Le spectacle s'appelle « Qui a coupé l'eau ?». La compagnie, c'est une compagnie parisienne qui s'appelle La Cave de Disque. Donc, c'est un spectacle de grande qualité. Et donc, on accompagnera Kimo, qui va percer en fait les mystères de cette pénurie d'eau et qui va chercher à savoir qui a coupé l'eau.
0: D'accord. Autre temps fort.
6: C'est
0: une précision importante. Autre temps fort, l'ouverture exceptionnelle sur le site de Laborie à Villetouret de la nouvelle unité de production d'eau potable pour notre bassin. Du ribéracois.
6: Oui, tout à fait. Effectivement, on ouvre de façon exceptionnelle puisque d'habitude, ce type d'ouvrage n'est pas accessible au public, c'est sécurisé. Mmh. Donc là, toute la journée de samedi, on va pouvoir aller visiter la nouvelle station et à 11h, on inaugurera d'ailleurs cette nouvelle station.
0: Donc là aussi, tout le monde est le bienvenu pour découvrir à 11h, 14h et 16h. Hein.
6: Oui, c'est ça.
0: Cette unité de production. Comment la journée va-t-elle se dérouler ensuite ?
6: Ensuite, elle se terminera au cinéma de Ribérac, mmh. avec la projection d'un film qui s'appelle Marcher sur l'eau. Donc, c'est un film qui aborde en fait les défis d'accès à l'eau potable en Afrique, au Niger. Et à l'issue du film, on aura un petit échange avec les Ribéracois pour justement aborder les problématiques plutôt locales.
0: Donc vous risquez d'avoir quelques récriminations par rapport à la distribution de l'eau.
6: On verra, en tout cas, on sera là pour y répondre avec nos collègues de la Sogedo et de la SOR.
0: Merci, donc ça c'est le 6 juin, mais je le disais il y a quelques instants, il y a d'autres temps forts aussi, sur Mussidan par exemple au cinéma le 4 juin.
6: Oui, tout à fait. Il y a Mussidan, il y aura Terrasson, il y a La Coquille aussi, il y a Bouzik, enfin, il y a vraiment beaucoup de choses à découvrir et tout le programme est disponible sur le site internet.
0: Donc il suffit de cliquer tout simplement.
6: Exactement.
0: Bon. Merci beaucoup en tout cas Pauline pour ces quelques minutes. On rappelle sur le site de Laborie à Villetouret et Ribérac cette journée de l'eau, ce sera le samedi 6 juin. Merci beaucoup, à bientôt.
6: Merci à vous, à bientôt.
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0: Ça va tout arriver. Bienvenue sur Liberté FM. Voici les titres de ce journal avec tout d'abord un cambrioleur arrêté en Bergeracois et identifié grâce à sa veste jaune fluo. L'actualité, c'est aussi cette femme légèrement blessée après plusieurs tonneaux à Montrem. Le monde végétal sera le thème de la 29e édition des Chevalets de Saint-Pardoux de Mareuil. Nous irons à Agen où un jeune a été interpellé en marge des débordements après la finale de la Ligue des Champions. Et puis la météo, un temps calme, chaud mais sans excès pour aujourd'hui. Bonjour, un homme de 47 ans recherché pour des dizaines de cambriolages dans plusieurs départements du sud-ouest a été interpellé à Gardonne. Il a été identifié par sa veste jaune fluo. Un habitant de Gardonne voit un homme traîner dans son jardin. Il appelle les gendarmes et leur décrit une personne habillée d'une veste réfléchissante jaune fluo avec des bandes grises. Les militaires font rapidement le lien. Ils recherchent depuis plusieurs semaines un homme soupçonné d'avoir commis commis 5 cambriolages et tentatives de vol dans le Bergeracois. De l'argent et des bijoux ont été volés dans plusieurs maisons de Saint-Pierre-des-Raux, du Flé ou encore de la Monzie-Saint-Martin. À chaque fois, les témoins ont parlé d'un homme vêtu d'une veste jaune fluo. Le suspect est mis en fuite par donc cet habitant de Gardonne, mais les gendarmes le retrouvent une heure et demie après à la gare. Cet homme SDF est également suspecté d'être l'auteur de 32 autres cambriolages en Gironde et dans les Pyrénées-Atlantiques. C'est pour cette raison que la gendarmerie des Pyrénées-Atlantiques est venue chercher l'homme de 47 ans en Dordogne. C'est là-bas que seront gérées les suites de cette affaire. Les sapeurs-pompiers de Saint-Astier sont intervenus à Montrem dans la nuit de samedi à dimanche pour une voiture ayant quitté la départementale 6089 seule, puis fait plusieurs tonneaux avant de finir sa trajectoire sur les rails de la ligne entre Bordeaux et Périgueux. Le trafic SNCF a par ailleurs été interrompu le temps de l'intervention. À l'intérieur du véhicule, une femme de 50 ans incarcérée, elle a été dégagée par les pompiers, légèrement blessée et transportée au centre hospitalier du Jarrig de Périgueux. De nombreuses personnes se sont rassemblées samedi soir dans les rues de Périgueux et Bergerac pour regarder la finale de la Ligue des Champions entre le Paris Saint-Germain et Arsenal. Après la victoire du PSG, entre 400 et 500 personnes ont célébré la victoire dans les rues de Périgueux. Des profils très jeunes, bruyants, mobiles, mais il n'y a pas eu de dégradation majeure, ni de blessés ou d'atteinte aux forces de l'ordre. Seul couac des extincteurs du parking souterrain de l'hôpital privé Francheville ont été utilisés par les supporters pour s'arroser entre eux tout simplement. Une plainte de la part du gérant et du parking sera déposée par les auteurs en cours d'identification grâce aux caméras de vidéosurveillance. Aucune autre plainte n'est pour le moment à signaler. Du côté de Bergerac, environ 300 personnes se sont réunies et sans dégâts. Une dizaine de sapeurs-pompiers du Bugue, de Sarlat et Saint-Cyprien sont intervenus pour un accident hier à la mi-journée aux Aizy ayant occasionné les brûlures de 2 personnes dont l'une brûlait gravement. La victime, gérant d'un hôtel-restaurant aux Aizy, âgée de 44 ans, a été héliportée vers le CHU Pellegrin à Bordeaux pour des brûlures aux avant-bras, au thorax et au visage. Une flamme s'est formée alors qu'il préparait du limoncello, se propageant à son t-shirt. Son compagnon, qui a tenté de lui porter secours, s'est également brûlé au bras. Et bien à propos d'incendie, les pompiers de Brantôme, Nontron et Périgueux sont intervenus pour un feu de culture avec propagation au massif forestier. L'action des 24 soldats du feu a permis de limiter la surface brûlée à 4 hectares de près et 1000 mètres carrés de sous-bois. Un mot de peinture avant de parler sport. Du 12 au 14 juin, l'association Les Amis de Saint-Pardoux de Mareuil organise la 29e édition des Chevalets de Saint-Pardoux de Mareuil, commune déléguée de Mareuil en Périgord. Cette édition s'articule autour d'un concours de sculpture et de peinture sur le thème « Le monde végétal ». Le programme débute le 12 juin à partir de 9h avec le concours de sculpture et puis le 13 juin, le concours de peinture démarrera dès 8h. En milieu de matinée, les participants pourront laisser libre cours à leur imagination autour d'une fresque collective intitulée « Free Art ». Samedi après-midi, une randonnée sous forme de jeu de piste, les boucles de Saint-Pardoux, sera proposée. La journée se poursuivra à 18h par un concert de l'association Espérance Mareuillaise et d'un marché de producteurs locaux. Et puis le dimanche, une initiation à la sculpture est prévue en matinée. Et puis l'espace socioculturel, le Ruban Vert, proposera une initiation au ukulélé. Tout au long de la journée, un marché artisanal présentera des étals de poterie, maroquinerie, herboristerie et bijoux. Des résultats de sport à présent avec en rugby 8e de finale aller en fédéral 2. Vert s'est incliné sur sa pelouse face à Le 4, 15 à 23. Victoire à domicile de Ribérac en huitième de finale de Régional 2 face à l'équipe de Pontivy. À noter également la victoire de Montignac sur l'URC 15, 29-21. Toujours en ce qui concerne le rugby, la défaite en huitième de finale de Fédéral 3 de l'Union Neuvic-Saint-Astier, qui s'incline 16-24 face à l'équipe du RC Paris 15. Et puis, autre défaite, celle de Nontron face à Clichy, 19-21 en Fédéral 3, huitième de finale. En ce qui concerne le football, en Régional 1 mais en Poule B, match en retard de la 15e journée, la SMUR l'emporte au stade municipal de Rontignan sur Boulazac 3-0. Tous ces résultats et d'autres évidemment dans les suppléments sport de vos quotidiens Sud-Ouest et la Dordogne Libre de ce matin. En Lot-et-Garonne, un adolescent de 17 ans a été placé en garde à vue au commissariat d'Agen pour violence volontaire sur personne dépositaire de l'autorité publique. Il s'agit de l'arrestation annoncée en marge des rassemblements samedi soir après la victoire du PSG en Ligue des Champions, au cours de laquelle un groupe s'en était pris aux forces de l'ordre et notamment avec des jets de pierre. Dans le reste de l'actualité, ce matin, une campagne de propagande russe a détourné des centaines de comptes du réseau social Blue Sky, dont beaucoup appartenaient à d'influents américains. Dans l'actualité également, Emmanuel Macron annonce sur X que la marine française a arraisonné hier un nouveau pétrolier en provenance de Russie lors d'une opération menée en haute mer, et cela dans l'Atlantique. L'actualité, c'est aussi le concert du rappeur américain Kanye West, accusé d'antisémitisme et qui devait se produire le 15 juillet en Italie. Il a été interdit pour des raisons d'ordre et de sécurité publique. La jeune Liana, 11 ans, n'est pas rentrée de son collège de Florence dans le Gers depuis vendredi. Un homme de 41 ans a été placé en garde à vue hier, mais la jeune fille reste introuvable. Et puis, les États-Unis ont annoncé avoir mené de nouvelles frappes dans le sud de l'Iran. Le Koweït a nouveau attaqué ce matin par des missiles et des drones. Dans ce contexte à nouveau tendu, le baril de pétrole américain est reparti à la hausse à la réouverture des marchés.
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0: Une journée chaude mais sans excès, nous promet Météo France Agen. Quelques passages nuageux, il s'agit de nuages d'altitude pour aujourd'hui. Des nuages qui devraient peut-être donner quelques petites ondées demain, mais on constatera les températures en baisse autour des 22 degrés, ce sera la moyenne, 20 degrés seulement pour mercredi après-midi.
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0: Et en ce 152e jour de 2026, nous fêtons les Justins, les Ronans également. Le soleil s'est levé à 5h51, se couchera à 21h45. Nous gagnons encore 2 minutes d'ensoleillement. C'est la fête nationale aux îles Samoa occidentales. Enfin, le dicton de ce lundi, temps humide de juin fait chagrin.
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0: La musique avant d'accueillir notre invité dans quelques instants, Johanna Chezeau, chargée de relations entreprises au Grand Périgueux à l'occasion du road trip de l'environnement à partir d'aujourd'hui.

0: Gauvin Serre. Thierry, tout de suite pour le programme télé de ce soir.
1: Bonjour, au programme de votre soirée télé de ce lundi 1er juin sur TF1, l'été 36, la suite de la série avec Julie Debona et Sophia Issaidi. Sur France 2, Meurtre au paradis, la 15e saison de la série. Sur France 3, Le jour le plus long, film avec John Wayne. En mai 1944, alors que les forces alliées sont regroupées dans le sud de l'Angleterre, l'atmosphère est tendue, chargée d'anticipation et de préparation. Sur Arte, Il était une fois,

0: séances au cinéma aujourd'hui. Au Lascaux à Montpon-Ménestérol à 21h, C'est quoi l'amour? Au Max Linder à Ribérac à 18h, La Vénus électrique. Sorda, ce sera à 20h30. À la Fabrique à Saint-Astier à 18h également, La Vénus électrique. C'est avec Pio Marmaille et Anaïs de Moustier. Et Vivaldi et moi à 20h30. Au cinéma Leclerc à Thiviers à 17h, Les rayons et les ombres. Et à 20h30, Romeria. Enfin, Compostelle à la salle des fêtes de Tocane-Saint-Apre, la projection du film avec Alexandra Lamy à 20h30. Toutes ces programmations, mais d'autres également, sont consultables dans les pages cinéma de vos quotidiens ou bien encore sur les réseaux sociaux et autres sites internet des salles de cinéma.
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3: Bonjour à tous, c'est Cyril. On se retrouve pour vos idées de sorties. Samedi 6 juin, à la salle polyvalente de Chanterac, deux super lotos de 15 parties pour les amis du parc du Touron pour le bien-être des animaux. Il y aura une tombola de 25 lots et de nombreux lots à gagner. Le premier loto commencera à 14h30 et le second à 20h45. Ils seront animés par Romain et Béa. Vous pouvez réserver votre place au 07 85 72 74 67. Samedi 6 juin, à la Minute Blonde de Boulazac, vous avez un rendez-vous pour un festival métal, punk, hardcore et c'est caritatif au profit des enfants du pôle autisme. Vous retrouvez sur place une exposition des enfants du pôle autisme, de Périgueux, des stands tatouages, des stands de merchandising, une tombola, possibilité de restauration sur place à 19h30, participation au frais 15€, c'est gratuit pour les moins de 12 ans. Et pour plus d'informations, vous pouvez envoyer un mail à l'adresse asso.assonefest2@gmail.com. Samedi 6 juin à Saint-Martin-de-Ribérac, l'association Route 709 vous propose un marché gourmand à partir de 18h. Il se déroulera à place de la mairie, sur place, magret, moules frites, viande rouge, fromage, glace, pain, et tout ça sur une ambiance musicale. Dimanche 7 juin à Ménesplé, brocante vide-grenier sur le stade. Sur place, restauration, buvette avec un menu à 10€, magret canard frites et gâteau basque. Réservez votre place au 06 07 35 20 70. Dimanche 7 juin à Mincignac, 2 méga loto. Le premier commencera à 10h30 et le second à 14h30. Il sera animé par Lionel pour l'association des Amis du Pain. Au total, 5000€ de cartes cadeaux à gagner. C'est 10€ par personne pour un seul loto, 15€ par personne si vous participez aux deux lotos. Restauration possible sur place. Dimanche 7 juin de 14h30 à 19h à la salle des fêtes de la Tour Blanche, un thé dansant sous le soleil de juin. Il sera animé par l'orchestre Croque Musette. L'entrée est à 13€, à 16h pâtisserie offerte et à 18h45 sous Paris Cocoine. Vous pouvez réserver au 06 70 72 20 28 ou au 06 22 68 26 79. Les 6 et 7 juin, à l'espace Lunès d'Angoulême, week-end voyance, médiumnité, soins énergétiques, cosmétiques naturels. L'entrée est gratuite, venez vivre une expérience unique entre énergie, beauté et mystère. Vendredi 12 juin, à l'espace culturel André Malraux à 20h45 de Ribérac, méga loto du car rugby avec une super bourriche et tout ça animé par Lionel. 2500€ de lots et de cartes cadeaux à gagner avec en plus des colliers de viande, des corbeilles de fruits, des plateaux de fromage. Il y aura le jeu du bar et le bingo. Samedi 20 et dimanche 21 juin, salon des énergies subtiles à Nanteuil-Aurillac de Bourzac avec les présences de Nadia Brisset qui est médium. On parlera de bien-être, de médecine douce, de massage, de minéraux, de voyance, d'artisanat. Il y aura des conférences de nombreux exposants. L'entrée est gratuite et la restauration sera assurée par un food truck. Plus d'informations sur ce salon au 06 12 94 42 55. Samedi 20 juin, à la salle de spectacle de La Roche-Chalet à 20h, un repas d'enfants qui sera animé par un DJ. Au menu sangria, assiette du bienvenu, paella, salade, dessert, café et vin compris. Le tarif est de 23€. Vous pouvez réserver en appelant avant le 14 juin le 06 80 53 90 42. Voilà, c'était vos idées de sortie. Vous pouvez retrouver le détail de toutes ces manifestations sur le site internet de Liberté FM ou sur notre page Facebook. Si vous aussi vous organisez une manifestation et que vous souhaitez en faire la promotion sur les ondes de Liberté FM, n'hésitez pas à nous envoyer un mail à contact@libertefm.com.

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1: Quant à moi, je vous dis à très vite.
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3: Johanna Chezeau, ça commence déjà. Johanna Chezeau est notre invitée. Bonjour, elle est au téléphone. Bienvenue, on se retrouve sur Liberté FM. Vous êtes chargée de relations entreprises référente agence d'emploi à l'occasion d'un road trip de l'environnement. C'est la mission locale du Grand Périgueux hein, qui organise ce road trip du 1er au 5 juin, c'est bien ça?
4: Oui, tout à fait.
3: Avec le service Mission Climat et la transition écologique du Grand Périgueux. Alors, quel est le principe de ce road trip de l'environnement? On avait eu l'occasion de parler d'un autre road trip il y a quelques mois de cela, mais ce n'était pas autour de l'environnement. Donc, quel est le principe de celui-ci, du 1er au 5, hein, je le rappelle?
4: Eh bien, le road trip de l'environnement, il dure 5 jours. Donc, c'est à destination des jeunes que l'on accompagne en mission locale. 17 au total pour ce road trip. Donc, l'idée, ça va être de les sensibiliser, du coup, à l'écologie, à notre environnement, à travers différents ateliers collaboratifs et pédagogiques, pardon, sur différents sujets tels que l'économie circulaire, la biodiversité, du climat, des déchets. On va aussi effectuer un atelier cuisine donc pour leur permettre de découvrir le métier effectivement de cuisinier, mais pas que, surtout de les sensibiliser à l'importance de manger local, des produits de saison et qui favorisent également leur santé.
3: Qui sont ces jeunes qui participent à ce road trip de l'environnement?
4: Eh bien, c'est des jeunes qui sont accompagnés par la mission locale du Grand Périgueux, qui ont déjà peut-être une sensibilité à notre environnement, ou pas du tout. Donc, l'idée, c'est qu'on ait un groupe de différents niveaux d'engagement, disons, pour qu'ils puissent échanger ensemble sur les différentes thématiques.
3: Est-ce qu'il y aura des intervenants? Vont-ils se déplacer dans peut-être différentes structures ou entreprises pour voir un petit peu comment l'environnement, leur environnement aussi, est parfois mis à rude épreuve?
4: Alors effectivement, au travers de nous personnellement, nos gestes au quotidien, on crée un impact sur notre environnement et il est important que les jeunes en prennent conscience, mais pas que. Donc il y aura aussi des entreprises, une dizaine d'entreprises qui vont participer de manière ponctuelle aux différents ateliers que l'on propose et qui pourront parler à travers ces ateliers également de leur transition écologique au sein de leur activité.
3: Est-ce que ça peut avoir un impact ensuite sur une démarche d'emploi?
4: Alors effectivement, parce que les entreprises, je leur ai demandé de parler de leur métier également. Ça permet finalement aux jeunes et aux entreprises de se rencontrer de manière informelle, de parler d'un sujet autre que l'emploi finalement, et de pouvoir peut-être créer du lien et une mise en relation pour la suite. Pourquoi pas une demande de stage, de découverte de métier, ou pour confirmer un projet professionnel, ou pourquoi pas de l'emploi pour les entreprises qui recrutent actuellement.
3: Ça avait été le cas pour le principe des road trips, puisque je le disais au début de cet entretien, Johanna Chezeau, vous en aviez déjà fait. Hein, donc ça débouche éventuellement sur des emplois. Ensuite, ça se concrétise.
4: Ça débouche effectivement sur des emplois. Le dernier road trip des métiers qu'on avait pu faire, ça avait débouché effectivement sur un CDI, un contrat d'apprentissage, des stages de découverte également.
3: Donc pour en revenir...
4: Ou de la remise en question. Les jeunes, lors de ces road trips aussi, ils peuvent reprendre un petit peu confiance en eux aussi.
3: Donc pour en
4: voilà, dans le cadre de leur parcours professionnel, de rencontrer des professionnels dans un contexte un petit peu différent, ils peuvent se rendre compte que les chefs d'entreprise, c'est des personnes aussi qui peuvent être très simples, très naturelles, et ça leur apporte de la confiance dans leur démarche après par la suite.
3: Oui, c'est pas le classique entretien d'embauche éventuel, quoi. Il y a quand même un lien
4: tout à fait qui est plutôt anxiogène.
3: Oui, c'est ça. Et là, c'est une façon de voir le monde du travail et un chef d'entreprise dans un contexte différent, parce que l'environnement, bon, c'est vraiment d'actualité en plus. Hein.
4: C'est d'actualité, c'est vrai que j'avais à cœur de pouvoir aborder ces thématiques-là avec les jeunes que l'on accompagne. Ouais.
3: Pour en revenir donc à ce road trip de l'environnement, c'est 5 jours. Pour quelle raison du 1er au 5 juin? Ça veut dire que chaque jour, il y aura une thématique différente, chaque jour des intervenants différents?
4: Alors, il y aura des intervenants différents, des thématiques différentes. On a adapté l'emploi du temps en fonction des disponibilités de chacun. Donc, il n'y a pas forcément de thématique par jour, mais je dirais par demi-journée.
3: Et vous
4: on va découvrir également les métiers de demain. Il y a une opération clean-up qui va être mise en place pour lors de la fin de la fin durant le à la fin du road trip, pardon, excusez-moi.
3: C'est quoi ça?
4: Une opération clean-up, oui. On va ramasser des déchets au bord de l'île, des berges,
3: d'accord.
4: À Marsac-sur-l'Île.
3: Ouais.
4: Voilà, pour clôturer cette belle semaine. Parce que juste en amont de ce clean-up, ils auront une sensibilité au 7e continent également. Pour voir un petit peu notre impact aussi vis-à-vis des déchets, quoi.
3: Et ils ont tous adhéré finalement, ou ils ont été volontaires, on leur a imposé de participer à ce road trip de l'environnement?
4: Alors, les conseillers en rendez-vous individuel leur proposent. Moi, à la suite, j'organise une information collective pour vraiment leur présenter le programme, les enjeux, leur engagement, etc. Et à la suite, on leur pose effectivement la question, est-ce que vous êtes partant pour participer à ce road trip? Et pour la majorité, ils ont accepté. Donc là, nous avons notre groupe au complet. On a les 17 jeunes qui souhaitent du coup venir rencontrer les entreprises et aussi se sensibiliser à l'écologie.
3: Et de l'autre côté, les acteurs locaux que vous avez sollicités, ils ont été aussitôt mobilisés pour participer à ce road trip de l'environnement.
4: Expliquez. Eh bien, pour tout vous dire, j'ai eu très peu de difficultés à mobiliser les partenaires et les entreprises.
3: Tant mieux.
4: Oui, j'ai eu très très peu de difficultés finalement. Tout le monde était très volontaire à participer et c'est vrai que ça fait plaisir à voir, quoi.
3: Bien sûr, ça prouve aussi que les chefs d'entreprise se sentent concernés par l'environnement et la gestion des déchets, comme vous l'évoquiez tout à l'heure, la transition écologique et autres. Merci beaucoup, Johanna Chezeau, pour ces quelques minutes. Alors, je suppose que c'est complet, bien sûr, la semaine prochaine, hein, donc c'est du 1er au 5 juin, mais que vous organiserez d'autres road trips autour d'autres faits de société.
4: Je l'espère. Et on tout cas, c'est entre de bonnes. C'est dans une bonne voie.
3: Et on peut retrouver toutes ces informations, je suppose, sur les réseaux sociaux et sites internet.
4: Oui, affirmatif, tout à fait. On peut tout à fait. On a diffusé sur nos réseaux sociaux, sur Instagram, Facebook, de la mission locale, sur les LinkedIn également. Voilà, c'est en cours.
3: Parfait. Merci.
4: Et on aura donc le bilan de ce road trip en fin d'événement.
3: Merci beaucoup, Johanna, pour ces quelques minutes.
4: Mais je vous remercie à vous. À très bientôt.

0: Bienvenue, voici votre nouveau journal sur Liberté FM. Dans l'actualité, peu d'échauffourées après la victoire du Paris Saint-Germain samedi soir sur Périgueux ou encore sur Sarlat et Bergerac. Dans l'actualité, un homme interpellé en Bergeracois. Nous irons du côté de La Rochelle, en Charente-Maritime, pour notre page de l'actualité des départements voisins. Enfin, la météo, ce sera plutôt agréable aujourd'hui, mais les températures resteront quand même respirables autour des 26 à 27 degrés. Bonjour, de nombreuses personnes se sont rassemblées dans les rues de Périgueux et Bergerac samedi soir pour regarder la finale de la Ligue des Champions entre le Paris Saint-Germain et Arsenal. Après la victoire du PSG, entre 400 et 500 personnes ont célébré la victoire dans les rues de Périgueux. Des profils très jeunes, bruyants et mobiles, mais il n'y a pas eu de dégradation majeure, ni de blessés ou d'atteinte aux forces de l'ordre, a expliqué le commissaire divisionnaire Allegri, directeur de la police. Seul couac, des extincteurs du parking souterrain de Francheville qui ont été utilisés par les supporters pour s'arroser entre eux. Une plainte de la part du gérant du parking sera déposée et les auteurs sont en cours d'identification grâce aux caméras de vidéosurveillance. Aucune autre plainte n'est pour le moment à signaler. Du côté de Bergerac, environ 300 personnes se sont réunies sans dégâts. Les sapeurs-pompiers de Saint-Astier sont intervenus à Montrem dans la nuit de samedi à dimanche pour une voiture ayant quitté la départementale 6089 seule, puis fait plusieurs tonneaux avant de finir sa trajectoire sur les rails de la ligne entre Bordeaux et Périgueux. Le trafic SNCF a par ailleurs été interrompu le temps de l'intervention. À l'intérieur du véhicule, une femme de 50 ans incarcérée, elle a été dégagée par les pompiers, légèrement blessée et transportée au centre hospitalier du Jarrig de Périgueux. Une dizaine de sapeurs-pompiers du Bugue, Sarlat et Saint-Cyprien sont intervenus pour un accident hier à la mi-journée ayant occasionné les brûlures de deux personnes dont l'une brûlée gravement. La victime, gérant d'un hôtel-restaurant aux Eizy, âgée de 44 ans, a été héliportée vers le CHU Pellegrin à Bordeaux pour des brûlures aux avant-bras, au thorax et au visage. Une flamme s'est formée alors qu'il préparait du limoncello, se propageant à son t-shirt. Son compagnon qui a tenté de lui porter secours s'est également brûlé au bras. Les sapeurs-pompiers de Brantôme, Nontron, Périgueux, Saint-Pardoux sont intervenus pour un feu de culture avec propagation au massif forestier à La Chapelle-Fauchée. L'action d'une vingtaine de pompiers a permis de limiter la surface brûlée à 4 hectares de près et 1000 mètres carrés de sous-bois. Un homme de 47 ans, recherché pour des dizaines de cambriolages dans plusieurs départements, a été interpellé à Gardonne. Il a été identifié par sa veste jaune fluo. Un habitant de Gardonne voit un homme traîner dans son jardin. Il appelle les gendarmes et leur décrit une personne habillée d'une veste réfléchissante jaune fluo avec des bandes grises. Les militaires font rapidement le lien. Ils recherchent depuis plusieurs semaines un homme soupçonné d'avoir commis 5 cambriolages et tentatives de vol dans le Bergeracois. De l'argent et des bijoux ont été volés dans plusieurs maisons de Saint-Pierre-des-Raux, mais aussi du Flé ou encore de Lamonzy-Saint-Martin. À chaque fois, les témoins ont parlé d'un homme vêtu d'une veste jaune fluo. Le suspect est mis en fuite par l'habitant de Gardonne, mais les gendarmes le retrouvent 1h30 après à la gare. Cet homme, sans domicile fixe, est également suspecté d'être l'auteur de 32 autres cambriolages en Gironde et surtout dans les Pyrénées-Atlantiques. C'est pour cette raison que la gendarmerie des Pyrénées-Atlantiques est venue chercher l'homme de 47 ans en Dordogne. C'est là-bas que seront gérées les suites de cette affaire. La sécheresse qui commence et des premières mesures de restriction. La recharge hivernale et printanière a été satisfaisante grâce aux précipitations de février qui ont marqué un record, le classant au premier rang des mois de février les plus pluvieux depuis au moins 1959. La saison de recharge est ainsi excédentaire de 20% malgré des mois de mars et avril largement déficitaires. Les précipitations de la première quinzaine de mai ont donné quelques jours de répit au lancement de la saison d'étiage, mais la remontée soudaine des températures et l'absence de précipitations entraînent une baisse du débit des cours d'eau. Les plus petits d'entre eux sont les premiers impactés. Malgré les pluies de mai, le lancement de la campagne d'étiage et précoce. Dans ce contexte et suivant l'avis du comité de suivi opérationnel de l'étiage, la préfète de la Dordogne a engagé un premier train de mesures visant à réglementer la manœuvre de vannes et celle des empêlements sur les cours d'eau de Dordogne, applicables jusqu'au 31 octobre. Les cours d'eau concernés sont Belle, Cerne et Verne en alerte, Céou, Amont, Gardonnette, Escou, Kourou et Bournègue en alerte renforcée et Boulou en crise. Quelques résultats de sport à présent dans ce journal, avec d'abord en rugby en fédéral 2, huitième de finale, la défaite de Vert 15-23 face à l'équipe de Le 4. Huitième de finale de régional 2, la victoire à domicile de Ribérac sur Pontivy 44-31. Les Ribéracois se préparent maintenant à affronter une grosse équipe, mais ont 15 jours pour préparer la rencontre. À Montignac, au stade de Prigonrieux, l'équipe de Montignac s'est imposée sur l'URC 15, 29-21. Et puis, toujours en rugby, déception fédérale 3, à la fois pour l'Union Saint-Astier-Neuvic, battue à domicile sur RC Paris 15, 16-21, et puis sur Nontron aussi, qui s'incline 19-21 face à Clichy, également en fédérale 3 de huitième de finale. En football, en poule B de régionale 1, match en retard de la 15e journée, Smur s'impose au stade municipal de Rontignon 3-0. Tous ces résultats de sport, évidemment, dans les suppléments de la Dordogne Libre ou encore de Sud-Ouest. Dans le reste de l'actualité, en Charente-Maritime, à l'invitation de nombreuses organisations, près de 200 personnes ont manifesté devant l'hôtel de ville de La Rochelle samedi pour soutenir les sans-abri contre une politique plus stricte menée par la nouvelle majorité. Il faut nous laisser faire la manche devant les magasins, on n'est pas des voleurs, on a besoin d'argent. L'image n'est pas si courante et contraste avec le bleu du ciel et les mariés qui défilent samedi sous le porche. Les témoignages de sans-abri se sont succédés ce samedi devant la mairie de La Rochelle. À l'invitation de nombreuses organisations syndicales, partis politiques et associations caritatives, près de 200 personnes ont manifesté pour soutenir les SDF, alors que la majorité a donné des consignes pour faire respecter l'arrêté dit anti-mendicité. Les SDF assurent que la politique s'est durcie dans les rues du centre-ville de La Rochelle. Ils se font chasser plusieurs fois par jour et régulièrement verbalisés. Une pétition a été lancée par une douzaine d'organisations. Les signataires réclament entre autres l'arrêt immédiat des consignes de verbalisation systématique et l'abrogation des arrêtés anti-mendicité de 2023 et 2025. Présente dans la manifestation, l'ancienne tête de liste socialiste est désormais sur les bancs de l'opposition. Marilyn Simonet a dénoncé, je cite, « la méthode ». En faisant la chasse au SDF, Olivier Falorni aggrave le problème, estime la France insoumise. Dans le reste de l'actualité ce matin, avant de parler évidemment météo dans un instant, d'abord la nouvelle attaque des États-Unis la nuit dernière dans le sud de l'Iran. Le Koweït à nouveau attaqué ce matin par des missiles et des drones. Dans ce contexte tendu, le prix du baril de pétrole à nouveau en hausse depuis l'ouverture des bourses mondiales. Dans l'actualité ce matin, André Santini, le maire emblématique d'Issy-les-Moulineaux, très affaibli depuis plusieurs années, est décédé la nuit dernière à l'âge de 85 ans. Une policière a été grièvement blessée, plusieurs autres membres des forces de l'ordre blessés plus légèrement par l'explosion d'une bombe agricole en marge des célébrations du PSG. À ce sujet, Laurent Nunez, le ministre de l'Intérieur, a fait un nouveau bilan du week-end, 890 interpellations en hausse de plus de 45% par rapport à l'année dernière. Et puis Emmanuel Macron annonce sur le réseau X que la marine française a raisonné hier un nouveau pétrolier en provenance de Russie lors d'une opération menée en haute mer dans l'Atlantique.
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0: Et un temps calme sur la Dordogne aujourd'hui, chaud, quelques passages nuageux toutefois, mais sans conséquence côté pluie. Côté mercure, 19 degrés à Cognac, on ira jusqu'à 26 à Boulazac dans l'après-midi, 27 dans la vallée de la Dordogne. Des températures qui devraient baisser un peu demain, un peu plus mercredi avec toujours du soleil, peut-être demain quelques ondées possibles en fin de journée sur le nord de la Dordogne.
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0: Et tout de suite Thierry.
2: Et nous sommes le 1er juin, aujourd'hui nous fêtons les Justins et les Justines. Et en ce 1er juin, je pourrais vous parler de l'actrice Marilyn Monroe, née en 1926, ou du crash de l'Airbus A330 d'Air France, entre Rio et Paris, avec 228 personnes à bord en 2009. J'aurais aussi pu vous parler du couturier Yves Saint-Laurent, disparu en 2008. Mais le 1er juin 1938, paraît pour la première fois le personnage de Superman dans une bande dessinée. Enfin, pas tout à fait, je vous explique. Nous sommes à Cleveland en 1933, deux lycéens âgés de 17 ans, Jerry Siegel et Joe Shuster publie dans le fanzine de Siegel, science-fiction, Le règne du Superman. Il raconte alors l'histoire d'un vagabond qui obtient des pouvoirs après l'ingestion d'une drogue expérimentale et qui met ses pouvoirs au service de lui-même. Le personnage ne fait pas recette, mais les auteurs gardent le concept de Superman et remarquent que les BD mettant en scène des méchants se vendent moins bien que les récits héroïques. Superman sera donc un héros, mais il leur faudra attendre 1938 pour connaître le succès. Les propriétaires de ce qui deviendra aujourd'hui DC Comics sont séduits par le concept. Ils veulent bien le publier à condition que Siegel et Shuster renoncent à leurs droits d'auteur. Superman paraît et le succès est immédiat et va devenir l'une des franchises les plus lucratives du XXe siècle. La citation du jour est signée de l'actrice Marilyn Monroe, née le 1er juin 1928. L'imperfection est beauté, la folie est génie et il vaut mieux être totalement ridicule que totalement ennuyeux.
0: Absolument, merci, à demain. Christine and the Queen est le projet musical de l'auteur, compositeur, interprète français né Héloïse Letissier, aujourd'hui connu sous le nom de Raïm Redcar. Réveillé il y a 10 ans par l'album Chaleur humaine, il a marqué la pop francophone par son exploration des identités de genre.

0: Il est l'heure de retrouver Natacha Charbonnet de la médiathèque Jean Roux de Ribérac pour la chronique littéraire. Bonjour Natacha.
1: Bonjour.
0: Alors aujourd'hui, vous allez nous présenter une de ces pépites de la collection Bouquins de chez Robert Laffont.
1: Exactement. Le dictionnaire de la bêtise et des erreurs de jugement, le livre des bizarres de Guy Bechtel et Jean-Claude Carrière. Le titre est un peu long, vous allez voir, ça vaut le détour.
0: Tout un programme.
1: Oui, ce n'est pas du tout d'une nouveauté dont je viens vous parler aujourd'hui, mais d'un livre paru en 91 dans la donc très belle collection, effectivement, Bouquins de chez Robert Laffont. Ouais. Ce livre qui a 35 ans, nous l'avons retrouvé un peu par hasard sur nos rayonnages et je vous avoue que vu son grand âge, il a failli passer à la trappe.
0: Ah.
1: Mais en le feuilletant, interpellé d'une part par la drôlerie de son titre et sa couverture fort réussie, représentant un âne attablé devant un livre représentant des ânes, j'ai découvert une véritable pépite que je m'empresse de partager avec vous. Réédition d'un ouvrage à succès de 1965, c'est devenu un classique de la contre-culture. Un livre accessible aux adultes comme aux ados, rempli d'anecdotes, d'avis stupides, de coups du sort ou de la fatalité, de citations désopilantes. Deux livres qui sont donc compilés dans le même volume, d'une part le dictionnaire de la bêtise, recensant évidemment dans l'ordre alphabétique des bêtises, drôles et surprenantes, provenant parfois des plus grands auteurs, et d'autre part le livre des bizarres, présenté sous la même forme, qui égrène des personnages tous plus étranges les uns que les autres, excentriques, ermites, parfaits inconnus ou personnages célèbres, avec notamment une rubrique petites annonces particulièrement savoureuses. Petit clin d'œil au précédent livre présenté, Pionnière de Christine Ribérex, je vous livre cette citation extraite, donc du dictionnaire de la bêtise, une citation de Bossuet, dans son Histoire des variations en 1688, je cite, ouvrez les guillemets, « On prouve par l'écriture que les femmes, qui n'ont que le silence en partage, ne doivent pas se mêler d'enseigner. » Voilà, elles apprécieront. On y trouve encore cette citation sans concession de Jules Renard dans son journal à la date du 27 mars 1908. Le peuple est bête, pue et crache partout.
0: Eh oui.
1: Autre petite bêtise, je ne sais pas si c'est vraiment une bêtise, hein. Et c'est assez jubilatoire quand on connaît par ailleurs le talent incontestable de l'auteur. Une pépite retrouvée dans Boule de Suif, figurez-vous, de Guy de Maupassant. Alors je cite, « On avait marché 11 heures, ce qui, avec les 2 heures de repos laissées en 4 fois aux chevaux pour manger l'avoine, faisait 14. » Excellent écrivain, mais visiblement les mathématiques, c'était pas son truc.
0: On en connaît d'autres.
1: Voilà, de la drôlerie, c'est certain, mais aussi parfois de la tendresse avec cette histoire du 19e siècle, notamment extraite du livre des bizarres. Et là, je vais vous lire un petit peu ce passage.
0: Très bien.
1: Au tout début du 19e siècle, il y avait à La Châtre, où habitait Georges Sand, un grand mélancolique, encore jeune, assez beau, le visage couvert d'une grande barbe noire. Il s'appelait Monsieur Demet et errait chaque jour dans la propriété, dans le village, poursuivi par les chiens. On disait qu'il était devenu fou par chagrin d'amour. Il entrait chez la grand-mère de Georges Sand sans frapper, sans y être invité, s'asseyait et demeurait là des heures, poliment et silencieusement. Quand on en avait assez de le voir, on lui disait « Eh bien, monsieur Demet, désirez-vous quelque chose ?»« Rien de nouveau, répondait-il. Je cherche la tendresse. »« Rien de nouveau ? Est-ce que vous ne l'avez pas trouvée depuis le temps que vous la cherchez ?»« Oh non, disait-il, et pourtant je l'ai cherchée partout. »« Je ne sais pas où elle peut être. »« Est-ce que vous l'avez cherchée dans le jardin ?» Et par ce moyen, on l'éloignait un temps. Le doux monsieur Demet fouillait dans les allées, sous les tas de feuilles. Il ne demandait jamais rien à personne, se contentait de répondre à qui l'interrogeait qu'il cherchait la tendresse. Et on le revoyait d'un lieu dans un autre, sans cesse. C'est ainsi sans doute qu'il rencontra la mort. On le retrouva au fond d'un puits où sans doute il avait cru découvrir cette fugitive tendresse. Nul ne sut jamais s'il s'y était jeté ou s'il y était tombé. Vous voyez, il n'y a pas que des choses drôles.
0: Oui, oui, oui.
1: Et je terminerai par cette situation extraite de la préface de ce livre écrite par Guy Bechtel. Des idiots naissent chaque jour. D'ailleurs, chacun au devant de sa porte peut cueillir ses petites brindilles et les coller avec les nôtres. La bêtise est une récolte attentive. Au fil des ans, notre grenier s'emplit. Et il est fort à parier que depuis 1991, en effet, un nombre inconsidérable de bêtises et bizarreries pourraient venir compléter cette compilation. Je suis sûre qu'il en vient de nombreuses à l'esprit de nos auditeurs.
0: Ah bah oui.
1: C'est une belle façon, je trouve, de conclure ce mois qui était dédié au rire à la médiathèque de Ribérac. Le dictionnaire de la bêtise et des erreurs de jugement, le livre des bizarres de Guy Bechtel et Jean-Claude Carrière, a été sauvé du désherbage de la médiathèque municipale de Ribérac et vous pouvez donc encore profiter un peu de lui en le retrouvant sur nos rayonnage.
0: Et ce dictionnaire ne tient qu'en un seul volume ?
1: Oui, un gros volume, écrit tout petit.
0: D'accord, très bien. Merci beaucoup Natacha.
1: Merci.
0: À très bientôt.
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3: 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Eva, l'horoscope.
4: Alors, les béliers ressentent une impulsion nouvelle aujourd'hui. Taureau, un moment inattendu avec un proche vous rappelle l'importance de ralentir. Gémeaux, une décision financière ou matérielle doit être prise ce lundi. Ami Cancer, vous vous sentez particulièrement inspiré pour créer ou pour exprimer quelque chose de personnel. Lion, un déplacement ou une sortie change complètement votre perspective. Vierge, une décision se prend rapidement. Balance, une discussion vous permet de clarifier vos attentes et de retrouver la sérénité. Scorpion, vous trouvez la force de reprendre le contrôle de vos priorités. Concernant les Sagittaires, un échange avec un ami ou un contact vous offre une nouvelle perspective sur un projet. Les Capricornes, vous vous investissez dans une activité qui vous apporte à la fois satisfaction et résultats concrets. Verseau, vous surprenez agréablement ceux qui vous entourent. Et Poissons, une personne vous propose son aide. Vous sentez que vous pouvez compter sur elle.
3: Merci Eva, à demain. 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
9: Aujourd'hui, 1er juin, parlons de la superbe carrière de Maureen Connolly. Nous sommes le 1er juin 1953, le jour de la finale féminine des Internationaux de France de tennis, autrement dit celle du tournoi de Roland-Garros. Sur le court parisien, deux joueuses américaines, la double vainqueur et tenante du titre Doris Hart, 28 ans, mais surtout une certaine Maureen Connolly. Même pas 19 ans, déjà 4 tournois du Grand Chelem dans son escarcelle alors, elle n'avait toutefois jamais pu prendre part à une finale lors du tournoi tricolore. Et je vous le dis d'emblée, eh bien pour l'événement, elle ne va pas se manquer. Un premier set remporté facilement 6 jeux à 2, un second relativement plus disputé 6-4, Mo Connolly décroche là son premier Roland. Un fait d'armes, loin d'être anecdotique, puisqu'elle s'est alors imposée sur les surfaces des 4 grands tournois planétaires. Une performance incroyable pour celle qui est plus proche de ses débuts, raquette à la main, que l'âge de maturité. Maureen Connolly va en effet connaître une vie et un destin hors du commun, car après son succès parisien, elle s'adjugera coup sur coup les tournois de Wimbledon à Londres et l'US Championship, l'ancêtre de l'US Open. Ajoutez à cela le tournoi d'Australie en début d'année, ce qui sous-entend que Maureen vient là de réaliser tout bonnement un grand chelem calendaire, c'est-à-dire de remporter les 4 tournois sur une même année, le premier pour une joueuse avant Margaret Court en 1970 et Steffi Graf en 1988. La jeune américaine, durant sa courte carrière, va empocher une trentaine de titres, dont 9 tournois du Grand Chelem. Courte carrière, oui, car en 1954, à même pas 20 ans, elle subit un accident alors qu'elle était à cheval. Sa jambe est touchée et va donc l'handicaper pour jouer au tennis, ce qui l'oblige à mettre un terme à sa singulière carrière. Maureen Connolly nous quitte en 1969 à la suite d'une longue maladie. Allez, quant à moi, je vous donne rendez-vous demain pour d'autres histoires d'un jour avec Mémoire Sport.
3: Eh bien, nous serons au rendez-vous. Merci beaucoup, Rémi Again, pour terminer. Tout à l'heure, vous allez retrouver Fabien avec les élèves pour l'atelier jeune de Notre-Dame à Ribérac. Et puis Lisa et son panier musical. Ce sera à 11h. Je vous donne rendez-vous à midi pour le journal. À tout à l'heure sur Liberté FM.

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0: Bonjour à toutes et bonjour à tous et bienvenue dans votre rendez-vous hebdomadaire, les chroniques de Notre-Dame. Fabien avec vous pour ce lundi 1er juin, je suis en compagnie des élèves du collège de Notre-Dame, les élèves de 6e...
1: Déméter.
0: Déméter, c'est quoi Déméter?
1: C'est la déesse de l'agriculture.
0: Ok, super, magnifique. Alors, autour de la table, eh bien, nous retrouvons Léane, Nina, Alix, Jimmy, Mathis et Stan. Comment allez-vous?
2: Très bien.
3: Ça va.
4: Très bien, Fabien.
0: Super. Alors, aujourd'hui, on se retrouve sur la thématique des poèmes. Mais avant toute chose, je vous propose qu'on fasse un petit tour de table pour apprendre un petit peu à se connaître. J'imagine que vous avez toutes et tous quand même des choses qui vous passionnent au-delà de vos études studieuses au collège. Stan, par exemple, qu'est-ce que tu fais comme activité hors du collège?
4: Moi, je fais du foot. Enfin, je faisais du foot.
0: Et t'en fais plus cette année?
4: Non, avec l'internat, c'est plus possible.
0: Ah, t'es en internat?
4: Oui.
0: Du coup, comment ça se passe les soirées vraiment hors travail scolaire? Quand t'es à l'internat, ça se passe comment?
4: Ben, je fais du foot chez moi et du basket aussi.
0: Et à l'internat, vous faites un peu de sport quand vous avez des temps libres?
4: Oui, on a une association sportive le mercredi après-midi.
0: Ah, c'est super, d'accord. Et Mathis?
5: Oui, je fais du foot.
0: Du foot?
5: Oui, j'en fais aussi, je fais du basket.
0: Oui.
5: Et quand j'ai du temps libre?
0: Oui.
5: Je vais voir mes cousins.
0: D'accord, super. Super, merci beaucoup pour ce partage. Et Jimmy, alors, qu'est-ce qui te passionne?
6: Donc moi, ce qui me passionne le plus, c'est la pêche.
0: On en avait déjà parlé, en effet. Et la chasse aussi, je crois, non?
6: Oui.
0: Oui, hein, je me souviens bien. Et Alix, il me semble que c'est la danse et le hip-hop et tout ça. Il n'y avait pas un peu de danse? C'est quoi, tu nous rappelles?
1: C'est le hip-hop et le chant.
0: Le hip-hop et le chant.
1: Et le piano.
0: Et le piano aussi. Tu joues au piano?
1: Oui.
0: D'accord. Ensuite, Nina, qu'est-ce qui te passionne?
7: Ce qui me passionne, c'est la gym.
0: La gym? Tu en fais où?
7: J'en fais plus maintenant, mais quand j'étais à Périgueux, j'en faisais. Et maintenant, je m'entraîne que chez moi.
0: Chez toi, quand même, tu en fais un peu?
7: Oui.
0: D'accord. Quel genre de gym, du coup? Au sol, j'imagine, à la maison?
7: Oui.
0: D'accord. Et Léane, qu'est-ce qui te passionne?
8: Le dessin.
0: Le dessin, tu dessines quoi?
8: Les animés et les mangas.
0: D'accord. Super. Et tu écris en même temps parce que le manga, il y a le dessin et le texte?
8: Non, pas encore.
0: Ça sera la prochaine étape. J'aime bien le nom « pas encore ». Ça veut dire que ça laisse quand même une marge de progression. Qui est-ce qui est à l'internat? Tu es à l'internat, Alix? Alors, comment ça se passe les soirées à l'internat?
1: Quand les demi-pensionnaires sont partis, on va manger. Après, on va dehors et on reste, on joue au basket ou au foot. Et après, on monte à l'internat. Donc, on prend nos douches et on fait nos valises ou on les défait. Et après, on a une salle de jeu et on va y jouer. À 21h, on se couche. Mais là, on se couche un peu plus tard.
0: D'accord. Donc, vous avez deux temps libres. En fait, vous avez un temps libre après le repas et un temps libre après vous êtes préparé pour la nuit, quoi.
1: Oui. Et après, donc, on va tous se coucher et le matin, on se réveille à 6h.
0: D'accord. Mathis, tu peux nous dire quoi de l'internat?
9: Aussi, à partir de quand la Coupe du Monde 2026 va commencer, les soirs, on va descendre au self la regarder.
0: Aïe, aïe, aïe. Les fans de football. Donc, vous allez pouvoir regarder les matchs. Mais sinon, de manière générale, vous regardez des films le soir, des fois?
9: Non.
0: Non? D'accord. Oui, Alex?
1: Il y a une mère qui a emmené une télé pour en haut, sauf qu'elle n'est pas encore mise, mais on va la voir dans pas longtemps.
0: D'accord, bon, notamment pour le foot. Et puis j'imagine quand même, vous n'êtes pas là non plus pour regarder la télé jusqu'à pas d'heure, vous avez quand même d'autres choses à faire. Et je trouve ça bien parce que vous avez deux temps pour vous quand même, après manger et avant le coucher, donc c'est assez sympa. Les filles, vous n'êtes pas à l'internat?
10: Non.
0: D'accord. Alors, je vous propose, avant qu'on attaque le vif de notre thématique, eh bien, que nous fassions une petite pause musicale avec une chanson que vous avez choisie qui s'appelle Siaka Los Angeles. Est-ce que ça vous va?
9: Oui.
0: Et donc, on se retrouve dans un instant, toujours sur Liberté FM.
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0: Et nous voici de retour, les chroniques de Notre-Dame. Fabien avec vous, toujours sur Liberté FM, toujours avec les élèves de 6e du collège Notre-Dame. Est-ce que ça va toujours? Alors, aujourd'hui, on se retrouve sur la thématique des poèmes et je crois que vous avez justement préparé des petits poèmes. Alors, peut-être Alix, tu voudrais bien commencer?
1: Oui, Fabien.
0: Allez, ben on t'écoute.
1: Ma maison a 21 portes que j'en... qui ouvrent des pièces de labyrinthe. Ma maison a 3 couloirs qui m'amènent à plusieurs portes. Ma maison a un toit qui me couvre du froid. Ma maison aime voir le bonheur dans les cœurs. Ma maison a un jardin de 2,6 hectares et plein de fleurs.
0: Waouh! Alors c'est plus qu'un jardin, 2,6 hectares, c'est un terrain, un domaine. Et c'est quoi le titre de ton poème?
1: Ma maison.
0: D'accord, merci beaucoup.
1: De rien.
0: Merci beaucoup. Alors, qui est-ce qui va prendre la suite? Jimmy, tu veux bien nous lire ce que tu as préparé?
2: Oui.
0: On t'écoute.
2: Tu dis ferme, et déjà, tu es dans le tracteur. Tu dis vache, et déjà, la vache est à tes pieds. Tu dis labourer, et déjà, tu es dans le tracteur pour aller labourer.
0: Waouh! Et quel est le nom, le titre de ce poème?
2: La ferme de Jimmy Chessou.
0: Génial, merci beaucoup. Et elle se trouve où ta ferme?
2: À Bouteille-Saint-Sébastien.
0: Ah, super, merci beaucoup pour cette lecture. Alors, qu'est-ce qui voudrait bien continuer? Qui se sent? Nina?
3: Oui.
0: Allez, c'est parti, on t'écoute.
3: Dans le jardin, au petit matin, marchaient des hérissons sur le chemin. Maman devant, les petits derrière, cherchaient des trésors dans la lumière. Sous les feuilles et près des bois, ils trouvèrent une cuillère en bois, un vieux chausson un peu troué, une bille tout argentée. Les petits riaient joyeusement en remplissant leur panier lentement. Puis le soleil commença à tomber. Il était temps de rentrer. Au chaud dans leur petite maison, ils s'assirent dans le salon. Maman prépara du chocolat chaud pendant qu'ils regardaient la télé bien au chaud. Les hérissons riaient encore et en écoutant la pluie dehors. Puis chacun partit se coucher, heureux de cette belle journée.
0: Waouh, merci beaucoup. Eh bien, dis donc, vous avez préparé ça de façon très studieuse. Alors, Stan, je crois que t'as préparé quelque chose ou pas?
4: Oui, mais j'ai pas la feuille.
0: T'as pas la feuille. Alors, est-ce que tu pourrais nous dire un peu comment... parce que bon, certes, vous arrivez avec des poèmes. Comment vous les avez préparés? En cours, à l'extérieur? Comment ça s'est passé?
4: Moi, personnellement, je l'ai préparé en cours et chez moi.
0: D'accord. Et donc, c'est dans le cadre de vos cours de français, c'est ça?
4: Oui.
0: D'accord, et qu'est-ce que tu peux nous en dire de plus?
4: Après, je connais mon poème par cœur.
0: D'accord, donc on va l'écouter après. Mais par rapport au poème, j'imagine que vous avez eu des cours, en fait, pour vous préparer à la rédaction des poèmes. Si on parle d'alexandrin, de vers, de...
4: Oui.
0: Ah, alors disons, qu'est-ce que tu as retenu un peu de ces leçons? Même si c'est pas la totalité, même si c'est faux, c'est pas grave.
4: Il me semble qu'un vers, c'est trois ou cinq lignes. Cinq lignes, je crois.
0: D'accord. Alors après, il y a les vers libres aussi. Tu peux dire quoi en complément de Jimmy sur ça?
2: Alors, c'est pas des vers, c'est des strophes.
0: Des strophes.
2: Donc, en une strophe, on peut faire entre 3 et 5 vers.
0: Voilà. Alors là, c'est une règle. Mais après, il y a ce qu'on appelle les vers libres aussi, je crois, où ça peut être plus long ou plus court. Et quoi d'autre sur la composition d'un poème?
1: Aussi, il y a des strophes.
0: Oui, donc c'est ce que disait Jimmy. T'as la strophe qui contient des vers. Alix?
1: On a les rimes aussi.
0: Ah, oui. Alors, qu'est-ce que c'est une rime?
1: Une rime, c'est un mot qui est composé de lettres. Et après, c'est un autre mot qui a les mêmes lettres à la fin.
0: Voilà. Donc, c'est des terminaisons qui seraient identiques.
1: Et si on a les anagrammes?
0: Ah, alors, qu'est-ce que c'est un anagramme? Il peut nous dire ce que c'est qu'un anagramme.
1: Un anagramme, c'est un mot qui est un autre mot avec les mêmes lettres.
0: Et Alix, tu pourrais nous donner un exemple d'anagramme ?
5: Oui. Et tout. Ah. J'en ai.
0: Vas-y. Alors, t'as pas d'exemple pour l'instant ?
5: Et non.
0: Alors, un et nu. Et oui, c'est bien ça. Matisse.
1: Tuto, tout.
0: Ah, voilà. Donc, ce sont des anagrammes. Oui, Alix ?
1: Aussi, j'ai trou et roue. Non, trou et tour.
0: Et tour. Voilà, super. Oui ?
4: Il y a neige et génie aussi.
0: Neige et génie. Super. Alors écoutez, après ce petit tour d'anagramme, je vous propose qu'on fasse une nouvelle pause.

0: Et nous voici de retour, toujours sur Liberté FM, Fabien avec les élèves de 6e du Collège Notre-Dame. Autour de la table, toujours Léane, Nina, Alix, Jimmy, Mathis et Stan. Ça va toujours ?
1: Oui, Fabien.
0: Bon.
2: Oui, Fabien.
0: Parfait. Alors, on se retrouve aujourd'hui sur la thématique des poèmes. Est-ce que Stan, tu voudrais bien nous présenter ton texte, s'il te plaît ?
3: Oui, c'est Le guépard, la gazelle et le renard. Le guépard passe près de la ligne de départ pour la chasse au Texas, faisant la course près du gouffre. La gazelle s'est pris une gamelle en souhaitant jouer à la marelle. La demoiselle glissait dans la béchamel. Après être parti dardard, le guépard fut dépassé par le renard au regard noir.
0: Waouh, super. Et tu nous as dit le titre, c'est ?
3: Le renard, la gazelle et le guépard.
0: Et le guépard. Merci beaucoup. Ensuite, Nina, tu as préparé quelque chose également. C'est Léane, pardon. Léane, tu as préparé quoi ?
4: Un poème sur mon lapin.
0: Ah, tiens donc, vas-y. Il s'appelle comment ton lapin ?
4: C'est une femelle qui s'appelle Heidi.
0: Heidi, allez, on t'écoute.
4: Mon lapin est sage comme une image dans sa cage. Mon lapin saute dans le jardin avec ses copains. Le soir, il est seul dans sa cage. Le vendredi, je m'occupe de lui et je range sa cage. On me dit qu'il est gentil et très choupi.
0: Très choupi, Heidi, la petite Heidi. Super, merci beaucoup. Tu peux nous décrire un peu Heidi, comment elle est ?
4: Elle est noire avec son museau blanc.
0: Et elle a le poil long ?
4: Non, assez court.
0: Court ? D'accord, ça fait combien de temps que tu l'as ?
4: 6 ans.
0: 6 ans. Alors j'ai entendu que tu t'occupais, mais j'ai pas entendu que tu nettoyais sa litière.
4: Alors justement, c'est le vendredi que je m'occupe.
0: Quand tu t'occupes de sa maison ?
4: Oui, c'est ça.
0: D'accord, super, merci beaucoup. Et alors, pour terminer le tour des poèmes, est-ce que Mathis, tu veux bien nous présenter ce que tu as préparé, s'il te plaît ?
5: Oui, Fabien.
0: Allez, on t'écoute.
5: Mes maisons ont des escaliers et je m'amuse à ramper dans les escaliers pour m'amuser. Mes maisons ont des jardins, je m'amuse dans les jardins. Je fais du trampoline pour jouer. Je fais que des sauts et m'amuser. Ma maison a une piscine et je m'amuse bien avec les copains et je m'y sens bien.
0: Super, merci beaucoup. Alors, ta maison, mais là, cette année, t'es en internat.
5: Oui, mais quand il fait chaud, chez ma mère et chez mon beau-père, comme j'ai une piscine, ben, je vais y baigner.
0: Tu dis ça pour nous narguer parce qu'il fait 36 degrés.

0: Vrai?
1: Un peu.
0: Elle est où cette maison?
1: Elle est à Chalais.
0: À Chalais. Donc depuis Chalais, tu fais l'internat à Ribérac?
1: Oui.
0: D'accord. Et Stan, tu es de quel coin?
2: Moi, je suis entre Mussidan et Montpon, sans l'ordre des hommes.
0: Ah, d'accord. Super. Et Alix, rappelle-nous, tu es où?
3: Juniac.
0: À Juniac, voilà. D'accord. Super. Comment?
3: C'est pas loin de Montmoreau.
0: C'est pas loin de Montmoreau. Alors, tout à l'heure, vous nous avez parlé des anagrammes. Est-ce que vous en connaissez d'autres mots, d'autres exemples de types de mots? Oui, Jimmy.
1: Chien, yinche.
0: Ah ben, oui, d'accord. Oui, pourquoi pas. Mais chien, c'est l'anagramme de quel autre mot qui aussi correspond au chien?
1: Niche.
0: Exactement. Oui.
1: Loupe, poule.
0: Ah ah.
3: Mais chien, il y a un E dedans. Et oui. Niche.
0: Et bien niche, alors comment tu écris niche?
3: N-I-C-H.
0: Apostrophe S, comme en anglais. Avec un E à la fin, c'est toujours mieux. Voilà. Et s'il y en a plusieurs, avec un S, comme chien. S'il y a plusieurs chiens, tu mets un S. Donc ça restera toujours l'anagramme de niche. N-I-C-H-E, C-H-I-E-N. Alors, certes, il y a les anagrammes, mais je voudrais vous faire dire autre chose. Il y a autre chose que des anagrammes, il y a d'autres types de mots.
2: Les calligrammes.
0: Ah, qu'est-ce que c'est un calligramme?
2: C'est une poésie qui représente un dessin.
0: D'accord. Alors là, c'est les types de poésie, c'est très beau. En effet, par exemple, on pourrait imaginer une poésie sur le parapluie. Et je ne sais pas si vous l'avez vu, le parapluie, parce que c'est quand même un calligramme qui est connu. Et en fait, toute la poésie, elle forme un parapluie. Alix?
3: Avec Monsieur Payet, notre prof de français, on a fait des calligrammes et on pouvait faire la forme qu'on voulait. Et il y en a, ils ont fait plusieurs formes, il y en a qui ont fait des fleurs.
0: Et toi, tu as fait quoi?
3: Moi, j'ai fait une lune.
0: Une lune, magnifique.
3: Et j'ai parlé du croissant.
0: Jimmy?
4: Alors moi, comme calligramme, j'étais en groupe avec Yanis.
0: Oui.
4: Et on avait fait un champ de blé.
0: Ah, waouh! Ah, ça devait être impressionnant. Mathis.
5: Moi, j'étais tout seul et j'ai fait un calligramme sur un ballon de foot.
0: D'accord. Oui.
6: Moi, j'étais avec Inès et on a fait des champignons.
0: Des champignons, c'est original. Stan, tu
2: moi, as j'étais avec Axel et Thiago et on a fait sur la Coupe du Monde.
0: D'accord. Et alors, c'est une vraie question que je vais vous poser. Kayak. Comment on appelle ce type de mot? Oui.
1: Un mot double.
0: Alors, ça, c'est pas un mot double. Alix?
3: C'est un anagramme?
0: Pas un anagramme. Comment ça s'appelle? Nous avons madame la directrice en studio. Elle va devoir nous donner la réponse.
7: Un palindrome.
0: Parce qu'il se lit pareil dans les deux sens. Kayak à l'endroit ou à l'envers, ça fera toujours kayak. Voilà, mais vous avez peut-être pas encore vu ça, ça sera une étape sûrement, puisque vous êtes vraiment sur ce type de travail. Écoutez, on arrive déjà à la fin de notre... Ne pleurez pas. On arrive déjà à la fin de notre rendez-vous, toujours sur Liberté FM. Et on va se quitter en chanson, avec une chanson de Mano, la tribu de Dana. En attendant, je vous remercie pour votre participation, et je vous dis à très vite.
1: Merci. Au revoir, Fabien.

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1: Bonjour à tous, c'est Cyril. On se retrouve pour vos idées de sorties. Samedi 6 juin, à la salle polyvalente de Chanterac, deux super lotos de 15 parties pour les amis du parc du Touron pour le bien-être des animaux. Il y aura une tombola de 25 lots et de nombreux lots à gagner. Le premier loto commencera à 14h30 et le second à 20h45. Ils seront animés par Romain et Béa. Vous pouvez réserver votre place au 07 85 72 74 67. Samedi 6 juin, à la Minute Blonde de Boulazac, vous avez un rendez-vous pour un festival metal, punk, hardcore et c'est caritatif au profit des enfants du pôle autisme. Vous retrouverez sur place une exposition des enfants du pôle autisme, de Périgueux, des stands de tatouage, des stands de merchandising, une tombola, possibilité de restauration sur place à 19h30, participation offrée 15€, c'est gratuit pour les moins de 12 ans. Et pour plus d'informations, vous pouvez envoyer un mail à l'adresse asso.assonefest2@gmail.com. Samedi 6 juin à Saint-Martin-de-Ribérac, l'association Route 709 vous propose un marché gourmand à partir de 18h. Il se déroulera place de la mairie, sur place, magret, moules frites, viande rouge, fromage, glace, pain, et tout ça sur une ambiance musicale. Dimanche 7 juin à Ménesplé, brocante vide-grenier sur le stade. Sur place, restauration, buvette avec un menu à 10€, magret canard frites et gâteau basque. Réservez votre place au 06 07 35 20 70. Dimanche 7 juin à Mincignac, 2 méga loto. Le premier commencera à 10h30 et le second à 14h30. Il sera animé par Lionel pour l'association Les Amis du Pain. Au total, 5000€ de cartes cadeaux à gagner. C'est 10€ par personne pour un seul loto, 15€ par personne si vous participez aux deux lotos. Restauration possible sur place. Dimanche 7 juin de 14h30 à 19h à la salle des fêtes de la Tour Blanche, un thé dansant sous le soleil de juin. Il sera animé par l'orchestre Croque Musette. L'entrée est à 13€, à 16h pâtisserie offerte et à 18h45 sous Paris Coquane. Vous pouvez réserver au 06 70 72 20 28 ou 06 22 68 26 79. Les 6 et 7 juin, à l'espace Lunès d'Angoulême, week-end voyance, médiumnité, soins énergétiques, cosmétiques naturels. L'entrée est gratuite, venez vivre une expérience unique entre énergie, beauté et mystère. Vendredi 12 juin, à l'espace culturel André Malraux à 20h45 de Ribérac, méga loto du car rugby avec une super bourriche et tout ça animé par Lionel. 2500€ de lots et de cartes cadeaux à gagner avec en plus des colliers de viande, des corbeilles de fruits, des plateaux de fromage. Il y aura le jeu du bar et le bingo. Samedi 20 et dimanche 21 juin, salon des énergies subtiles à Nanteuil-Aurillac de Bourzac avec les présences de Nadia Brisset qui est médium. On parlera de bien-être, de médecine douce, de massage, de minéraux, de voyance, d'artisanat. Il y aura des conférences de nombreux exposants. L'entrée est gratuite et la restauration sera assurée par un food truck. Plus d'informations sur ce salon au 06 12 94 42 55. Samedi 20 juin, à la salle de spectacle de La Roche-Chalais à 20h, un repas d'enfants qui sera animé par un DJ. Au menu sangria, assiette du bienvenu, paella, salade, dessert, café et vin compris. Le tarif est de 23€. Vous pouvez réserver en appelant avant le 14 juin le 06 80 53 90 42. Voilà, c'était vos idées de sortie. Vous pouvez retrouver le détail de toutes ces manifestations sur le site internet de Liberté FM ou sur notre page Facebook. Si vous aussi vous organisez une manifestation et que vous souhaitez en faire la promotion sur les ondes de Liberté FM, n'hésitez pas à nous envoyer un mail à contact@libertefm.fr. Quant à moi, je vous dis à très vite.

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1: Bonjour à tous, c'est Cyril. On se retrouve pour vos idées de sorties. Samedi 6 juin, à la salle polyvalente de Chanterac, deux super lotos de 15 parties pour les amis du parc du Touron pour le bien-être des animaux. Il y aura une tombola de 25 lots et de nombreux lots à gagner. Le premier loto commencera à 14h30 et le second à 20h45. Ils seront animés par Romain et Béa. Vous pouvez réserver votre place au 07 85 72 74 67. Samedi 6 juin, à la Minute Blonde de Boulazac, vous avez un rendez-vous pour un festival metal, punk, hardcore et c'est caritatif au profit des enfants du pôle autisme. Vous retrouvez sur place une exposition des enfants du pôle autisme, de Périgueux, des stands de tatouage, des stands de merchandising, une tombola, possibilité de restauration sur place à 19h30, participation offrée 15€, c'est gratuit pour les moins de 12 ans. Et pour plus d'informations, vous pouvez envoyer un mail à l'adresse asso.assonefest2@gmail.com. Samedi 6 juin à Saint-Martin-de-Ribérac, l'association Route 709 vous propose un marché gourmand à partir de 18h. Il se déroulera à Place de la Mairie, sur place, magret, moules frites, viande rouge, fromage, glace, pain, et tout ça sur une ambiance musicale. Dimanche 7 juin, à Ménesplé, brocante vide-grenier sur le stade. Sur place, restauration, buvette, avec un menu à 10€, magret canard frites et gâteau basque. Réservez votre place au 06 07 35 20 70. Dimanche 7 juin, à Mincignac, 2 méga loto. Le premier commencera à 10h30 et le second à 14h30. Il sera animé par Lionel pour l'association Les Amis du Pain. Au total, 5000€ de cartes cadeaux à gagner. C'est 10€ par personne pour un seul loto, 15€ par personne si vous participez aux deux lotos. Restauration possible sur place. Dimanche 7 juin, de 14h30 à 19h, à la salle des fêtes de la Tour Blanche, un thé d'encens sous le soleil de juin. Il sera animé par l'orchestre Croque Musette. L'entrée est à 13€, à 16h, pâtisserie offerte et à 18h45, sous Paris Coquane. Vous pouvez réserver au 06 70 10 72 20 28 ou 06 22 68 26 79. Les 6 et 7 juin, à l'espace Lunès d'Angoulême, week-end voyance, médiumnité, soins énergétiques, cosmétiques naturels. L'entrée est gratuite, venez vivre une expérience unique entre énergie, beauté et mystère. Vendredi 12 juin, à l'espace culturel André Malraux à 20h45 de Ribérac, méga loto du car rugby avec une super bourriche et tout ça animé par Lionel. 2500€ de lots et de cartes cadeaux à gagner avec en plus des colliers de viande, des corbeilles de fruits, des plateaux de fromage. Il y aura le jeu du bar et le bingo. Samedi 20 et dimanche 21 juin, salon des énergies subtiles à Nanteuil-Aurillac de Bourzac, avec les présences de Nadia Brissé qui est médium. On parlera de bien-être, de médecine douce, de massage, de minéraux, de voyance, d'artisanat. Il y aura des conférences de nombreux exposants. L'entrée est gratuite et la restauration sera assurée par un food truck. Plus d'informations sur ce salon au 06 12 94 42 55. Samedi 20 juin, à la salle de spectacle de La Roche-Chalais à 20h, un repas d'enfants qui sera animé par un DJ. Au menu sangria, assiette du bienvenu, paella, salade, dessert, café et vin compris. Le tarif est de 23€. Vous pouvez réserver en appelant avant le 14 juin le 06 80 53 90 42. Voilà, c'était vos idées de sortie. Vous pouvez retrouver le détail de toutes ces manifestations sur le site internet de Liberté FM ou sur notre page Facebook. Si vous aussi vous organisez une manifestation et que vous souhaitez en faire la promotion sur les ondes de Liberté FM, n'hésitez pas à nous envoyer un mail à contact@libertefm.fr. Quant à moi, je vous dis à très vite.
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0: Bonjour, au programme de votre soirée télé de ce lundi 1er juin sur TF1, l'été 36, la suite de la série avec Julie Debona et Sofia Issaidi. Sur France 2, Meurtre au paradis, la 15e saison de la série. Sur France 3, le jour le plus long, film avec John Wayne. En mai 1944, alors que les forces alliées sont regroupées dans le sud de l'Angleterre, l'atmosphère est tendue, chargée d'anticipation et de préparation. Sur Arte, Il était une fois, La Révolution, film réalisé par Sergio Leone. Sur W9, Independence Day, Résurgence. Film réalisé par Roland Emmerich. Sur France 4, Stromae, le vertige du succès, documentaire. En trois albums, Stromae a transformé des compositions intimes en succès planétaire. Le jeune artiste belge à la créativité nourrie par sa mélancolie voit ses morceaux envahir les ondes internationales. Et puis sur France 5, Thalassa, Aventures extrêmes, série documentaire sur le thème Brésil au rythme de l'océan. Diego Buñuel explore le littoral brésilien. Très belle soirée télé à tous.
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1: Bonjour et bienvenue. On est le lundi 1er juin. Et oui, on commence le premier jour du mois de juin en espérant qu'on va arriver jusqu'à la fin du mois de juin. Oui, parce qu'on a pris un peu l'habitude au mois de mai avec les ponts, les fériés, les trucs comme ça. Ah, c'était cool hein, cette année. Hein. L'année prochaine, on va moins rigoler. Ça va être des samedis l'année prochaine, donc on n'aura plus rien. On en a deux la semaine l'année prochaine. Mais cette année, hein, pont, week-end de 3 jours, petit pont de 4 jours. Ah, c'était bien. Bah oui, bah, tout le mois de juin, ça va être travail. Hein. Il n'y a pas un jour où on peut se reposer. Hein. Il va falloir attendre le 14 juillet, ça va être long. Un mois et demi. Hein. Eh bien, écoutez, d'ici là, on va vous parler de bouquins. Et on va espérer que vous en trouviez un, ou voire deux, voire plusieurs, à caler dans la valise pour les vacances de cet été. Parce que bon, quand il commence à faire vraiment bon, on peut se caler sur une chaise longue, sous le parasol, lire tranquille avec un petit verre à côté d'eau ou une grenadine, mais mettez un cache parce qu'il y a les bestioles qui traînent. Et puis on va commencer en musique, comme d'habitude. Alors la programmation, je vous le dis tout de suite, n'est pas de mon fait, c'est la fête du lutin. Voilà, le lutin a décidé de mettre les chansons. Il m'a dit, ouais, tu vas voir, ça colle ou ça dénonce. Pas sûr de ça. Moi, quand j'ai vu la première titre de la chanson, j'ai dit, mais il la connaît pas celle-là. Il m'a dit, bah bon, tu connais pas celle-là. Tu vas pas du tout. Je connais le chanteur, mais je connais pas la chanson. Alors, on va commencer par C'est Jérôme. Ah, bah oui. Ah, non, mais c'est le lutin qui a choisi. Vous imaginez bien que j'aurais pas choisi ça. Voilà, on va commencer avec La petite fille de Bretagne. C'est sûr que ça a un rapport avec le livre. Ah oui, bravo. Voilà, C'est Jérôme, La petite fille de Bretagne. Je l'ai jamais entendu. Je vais l'écouter pour la première fois. Il m'a même pas fait écouter la chanson. Ça m'inquiète.

Bon, bah écoutez, c'était C'est Jérôme avec la petite fille de Bretagne. Et puis, on va dire que c'était bien dans le ton. Bravo. Enfin, côté bignou, machin, voilà. Alors, on va parler d'un livre qui s'appelle Le lit clos de Sophie Broca, qu'on m'avait recommandé. Alors, c'est un roman qui est vraiment très agréable, qui est assez poignant quand même, notamment pour le combat de ces peines sardines et du combat des femmes en général dans les années 20. Alors, on pourrait, hein, bien entendu, réduire cette histoire-là à une histoire d'amour, mais ça va vraiment au-delà de l'histoire entre Rose et Louise d'ailleurs. Alors, on est pendant ces longues semaines de la fin de 1924, pendant lesquelles, au moment de Noël, certaines ouvrières, enfin toutes les ouvrières des sardinières, des usines de sardines, qui sont oppressées par le patronat et par les contremaîtres et contremaîtresses qui vraiment les pressurisent énormément, vont lutter pour une meilleure vie dans son ensemble. Elles vont demander un franc par heure, ce qui n'était pas non plus extravagant, mais qui à l'époque était niette pour les patrons. Et donc elles vont former un groupe de résistance féministe, sans qu'elles s'en soient véritablement vraiment au courant. Elles sont pas vraiment sûres de ce qu'elles font, mais face au poids de la tradition, de l'église, de la société patriarcale qui les écrase dans leur velléité personnelle, en fait, en gros, elles appartiennent à leur mari, elles sont là pour faire des gosses, s'occuper de la maison et ferme ta gueule, elles vont un peu se rebeller et surtout marcher sur les traces de ces femmes qui avaient déjà fait une grève en 1905 pour obtenir en fait une petite augmentation de salaire de l'époque. Alors c'est un roman qui parle aussi de lutte, qui parle du communisme, qui parle de Douarnenez, qui est ce fief qui a changé beaucoup de choses, et notamment cette grève-là. Mais c'est aussi l'histoire de Louise, qui est une jeune femme volontaire, qui a une voix politique, et qui a une voix OIE politique, et une voix OIS envoûtante, qui décide de se rebeller, qui se démène pour changer la vie, les vies des gens. Et de l'autre côté, vous avez Rose, qui est une jeune fille paysanne, qui est très pieuse, qui vient de perdre sa maman en couche, qui est partie à l'usine pour aider son père, donc qui a 4 enfants à élever, hein, dont elle. Et Rose va partager un temps sa vie avec l'athée et très révolutionnaire Louise. Alors petit à petit, par petites touches, on va dire, Sophie Broca évoque les semaines de lutte, la vie quotidienne des femmes comme des hommes, hein, des sardinières comme des marins ou des paysans. Les affres de la société de l'époque, les peurs, les deuils, les traditions, les obligations, et ceci à chaque fois, que ce soit du côté homme comme femme, hein, elle fait pas uniquement un seul plaidoyer. Que ce soit Rose qui veut et qui aspire à une vie meilleure que ses parents, qui veut avoir des enfants, qui veut avoir une vie ordinaire, qui veut avoir une vie correctement sous l'égide du curé, ou Louise qui, elle, rêve plus grand, qui rêve de liberté des femmes, qui rêve de Paris, qui rêve de rester dans cette espèce de tourbillon complet. Et quand elles vont être séparées par la vie, on va dire par leur vie, elles vont tenir un journal jusqu'en 1928. Et donc nous, on va suivre dans une deuxième partie, une autre partie, justement en alternance, leur vie après le fait qu'elles ne se sont pas revues. Donc Rose, elle, décide à l'issue de ces 5 semaines de grève et de privation de rentrer dans le rang, en tous les cas dans son rang, comme elle l'estime. Elle va se marier et elle exprime aussi l'évolution de la pêche à cette époque, c'est-à-dire son mari est pêcheur, il va pêcher au loin, les conditions de vie d'une femme de l'époque, surtout de vivre dans la promiscuité avec sa belle-mère et toute la clique. Et Louise, de son côté, a fui à Paris, travaille chez une comtesse qui reçoit des politiques, des artistes de tout Paris, et elle décide de s'engager dans la cause féministe et notamment pour le droit de vote. Alors le lit clos, c'est ces lits, vous savez, fermés avec juste un pan ajouré, etc. Très typique, hein, de la Bretagne de l'époque. Ça évoque surtout les destins,
les destins brisés, les destins embourgeoisés, les destins des révoltés, des pieux, des exaltés, des amoureux ou amoureuses. Voilà, c'est une écriture fluide, très agréable. Il n'y a pas d'envolée lyrique, il n'y a pas de tape à l'œil dans ce bouquin. On emboîte le pas, si j'ose dire, un peu comme on met les sardines en boîte, dans cette époque, qui, en fait, en gros, c'est un siècle plus tôt, et qui on voit le chemin quand même parcouru, et ce qui reste à faire, un petit peu à faire pour certains, mais en tous les cas, vraiment, et si on a un œil un peu humide à la fin, c'est pas dû aux embruns, hein, je vous le dis tout de suite, c'est un peu l'émotion qui saisit. Moi, je trouvais que c'est un roman assez poignant sur un environnement, un siècle, une partie de la vie, voilà. Et ça touche forcément à nous, puisque c'est sûrement nos grands-mères ou nos arrière-grands-mères qui ont vécu ça, en tous les cas, à l'occurrence, mes grands-mères. Enfin, c'était pas sardinières, mes grands-mères, je veux dire, mais elles ont vécu cette époque-là. Et donc, forcément, ça touche à notre filiation. Voilà, donc ça s'appelle Le lit clos de Sophie Broca. Écoutez, c'est paru en livre de poche et j'ai lu, hein, donc voilà. Tout ce que je vous présente, généralement, on peut les trouver en livre de poche. Donc, il n'y a pas de souci sur ça. Allez, petit interlude musical, et ça, c'est le lutin qui a choisi. Alors, je dois avouer que vu ce que l'on va parler, tu as pris le parti opposé. Voilà, c'est ça. Il m'a dit, j'ai décidé de faire le contraire de ce qui est dit dans le roman. Voilà, bah c'est bien. On va écouter le chant des partisans. Vous imaginez de quel côté on est de l'autre côté. Voilà, bah oui, ah bah écoutez. Moi, je le laisse faire quand il a des idées complètement idiotes. Enfin non, mais celle-là, elle n'est pas idiote. Non, la chanson est magnifique. Et c'est quand il me l'a présentée, j'ai fait, mais tu sais que ça parle de l'occupation, le bouquin. Il me dit, ouais, c'est pas grave, on fera notre résistance. C'est le lutin, quoi.

C'était donc le chant des partisans. Et de quoi on va parler ? De la propagandiste. Super. De l'occupation, les collabos, super. Alors, on va parler donc de la propagandiste de Cécile Desprairies. Alors, c'est typiquement, et je vous le dis tout de suite, le type d'ouvrage qui crée automatiquement soit une polémique, et je peux le comprendre, même s'il m'en faut beaucoup pour m'offusquer, vous le savez, mais ça peut créer assez de polémiques sur ce livre-là. Alors, Cécile Desprairies, qui est aussi historienne de l'occupation revendiquée, évoque dans ce roman sa famille, notamment sa mère, Lucie, qui est une fervente pro-nazie, qui est débrouillarde, sans remords, sans regrets, ni Dieu ni maître, hein, limite. En fait, elle n'a aucun regret, sauf un, la mort de son grand amour, Friedrich, qui était un Allemand. Pendant la Seconde Guerre mondiale. Ah oui, bah sinon c'est pas drôle. Même quand elle va épouser donc le père de sa fille, donc le père de Cécile, là il est là pour le boucher un peu le trou et surtout pour racheter sa conduite à elle et à sa famille qui a profité de la situation, on va dire des années 30 à au milieu des 30 glorieuses. Alors on sent un malaise assez admiratif de la part de l'auteur dans ce roman assez court. Lucie, c'est un mystère pour beaucoup de monde. Elle maintient à flot sa famille, autant financièrement qu'idéologiquement d'ailleurs. Eux, ils vivent un peu comme bon leur semble, on va dire souvent avec une grosse impression quand même d'opportuniste et d'arnaque.

sans questionnement. Sauf des détails assez futiles, en fait, elle s'accroche à des trucs complètement anodins. Alors, ça pourrait rebuter, ça pourra, je pense, rebuter beaucoup de monde. Alors, j'ai pensé, en le lisant, à tous les descendants des résistants déportés ou fusillés, aux juifs spoliés, aux massacrés, aux français qui ont eu peur, froid, faim pendant les années de plomb. Et ça pourra très très bien être entendu. Après, pour ma part, moi j'ai détesté cette, excusez-moi du terme, de connasse de Lucie, mais en fait je l'ai comprise. Alors, c'est sûrement dû, comme elle m'a dit, le lutin, parce que lui il a détesté le roman, par ma connaissance de la période, notamment ma connaissance aussi sur la collaboration et sur le on va dire le gouvernement de Pétain et Laval et la clique, et bien sûr sur cette connaissance aussi qui a engendré, comme je me suis renseignée, sur de la haine des autres qui a gangréné la société française, et pas seulement au XXe siècle mais bien avant le XXe siècle, et qui a engendré toutes les horreurs qu'on connaît, qui a perpétué toutes ces horreurs. Alors oui, le roman est peut-être un peu malsain, c'est haché, l'écriture et la formulation, on va dire, c'est quand même assez indélicat aussi, mais c'est le parti pris de l'auteur. Elle est franche, elle est sans embâge, elle ne s'excuse de rien, elle n'explique rien. Sa famille, c'était des collabos et ils en sont fiers. Ils ne voient pas le problème. Il y a juste un tout petit peu de côté, un petit snobinard quand même, qui fait que... qui vit sa vie comme un tourbillon, puis tant pis si c'est ça a emporté dans le néant des millions de personnes, on s'en fout, nous on n'a rien fait, on n'a pas de sang sur les mains. En fait, elle pourrait dire le truc de sa grand-mère, ça pourrait être moi je m'entends pas le coquillard, moi j'étais pas là, j'ai rien, de toute façon tout ce qui m'importe c'est Friedrich, mon grand amour, les autres n'ont pas compté, merci pour ceux qui ont suivi, super. Donc vraiment c'est un roman qui pourra être magistral pour certains, qui seront amenés à découvrir la collaboration, l'occupation, le tout ou rien hitlérien, etc. Et véritablement à, je pense, vomir pour les autres. Moi, je suis dans aucun camp, m'en fous. J'ai choisi de le lire parce que je voulais capter le bon comme le mauvais dans un roman et dans les personnages. Et puis, comme je vous le dis souvent, il va falloir se lever très tôt pour me choquer quand même, hein, voilà, surtout sur la période. Et puis comme disait l'autre, hein, famille, je vous ai, c'est pas le cas de chez celle de Cécile Déprimée, ils sont tous contents d'avoir collaboré, que voulez-vous. Voilà, écoutez, ça s'appelle La Propagandiste de Cécile Desprairies. Si vous voulez en savoir un peu plus sur les Français sous l'occupation et ceux qui ont été assez heureux, hein, oh oui, quand même, voilà, et qui se sont dit, ah bon, nous, pas du tout, alors là, nous, non, pas du tout, mais bien sûr, voilà, et la marmotte, elle remet le papier alu sur le chocolat, voilà, donc, écoutez, chacun ça, mais c'est un livre à lire, voilà. Petite interview de Médical qui n'a rien à voir, mais qui parle de nature, et on va parler d'un naturaliste. Michael Jackson, Human Nature, et on se retrouve juste après pour un troisième roman, et là, on change complètement de domaine, vous allez voir.

ça fait quand même vraiment du bien d'avoir un petit Michael Jackson dans les petites oreilles. Alors, c'était donc Human Nature. On va parler de naturaliste. Alors, Darwin, ça vous parle? Ah oui, bon, j'imagine. Alors là, ça s'appelle Darwin, le dernier chapitre, de Michel Moati. Alors oui, vous avez tous entendu parler de Charles Darwin. Alors que ce soit lui ou sa théorie, hein, voilà. Alors on va le découvrir avant sa reconnaissance en tant que naturaliste, machin, etc. Alors on est avec le jeune Charles Darwin qui va embarquer à Plymouth à bord du SMS Beagle. Et l'équipage doit, a pour mission de mettre à jour les cartes marines grâce à de nouvelles technologies en 1831. Oui, hein, première moitié du 19e siècle. Et tout au long du roman, en fait, on suit, grâce aux journaux de bord de Darwin et de deux autres personnages, la vie à bord, à terre, et on découvre en fait les autres personnes qui sont embarquées sur ce bateau. Alors, il n'a pas le pied marin, Darwin, ce qui est quand même ballot pour un mec qui veut étudier le monde, mais bon, il n'est pas à la fête. Alors, il trouve en plus des choses qui sont assez malsaines, notamment, il trouve assez brutaux le fait que le commandant assène régulièrement des coups à trois marins qui sont fidjiens, sans compter que il n'est pas vraiment bien compris sur sa mission, parce que quand il commence à expliquer sa théorie sur l'évolution des espèces, ça fait pas vraiment bien recette auprès des marins et auprès de tout le monde, notamment auprès du révérend à bord, qui le prend pour un hérétique et qui va distiller une sorte d'hostilité dans l'esprit de l'équipage contre Darwin. Alors, l'atout de ce roman, vraiment, qui est passionnant, enfin moi je l'ai trouvé passionnante, et qui a des descriptions diverses. Alors, qui peuvent être longues pour certaines personnes, moi non, mais c'est comme ça que j'aime les romans, qui explique aussi le cheminement de l'esprit de Darwin sur l'évolution de sa théorie, et qui va être vu du point de vue aussi de trois personnages. Alors bien sûr, Darwin, hein, il y a le cartographe et le garçon de cabinet. Voilà, alors ça nous donne des dialogues et des débats assez enflammés, tu m'étonnes, sur l'évolution de l'espèce, tu m'étonnes, de l'époque. Et même si l'enquête entre guillemets policière, parce qu'il y a une espèce d'enquête policière au milieu qui n'est pas très intéressante, enfin en tous les cas pour moi, qui n'a rien apporté au roman, mais elle se prolonge tranquillou-bilou, avouez-vous, tranquillou-bilou, moi j'ai trouvé que le récit de voyage était fascinant. Voilà. Alors que ce soit les défaillances, les dégradations mentales et physiques des personnages, et aussi sur le fait que Darwin a une obsession absolument incroyable à propos de sa théorie. Et en fait, on s'aperçoit que deux siècles après, elle fait toujours polémique dans certains milieux, ce qui est quand même impressionnant. Il avait quand même cette conviction absolue de pouvoir trouver et expliquer l'évolution de l'espèce. Alors moi, j'ai traversé les océans, les mers, j'ai fait escale, j'ai eu un peu mal au cœur sur le bateau, je suis un peu sujette au mal de mer, c'est quand même un peu ballot pour quelqu'un dont le grand-père était dans la royale. Voilà, c'est ballot. Ça dépend, hein. Si c'est une mer d'huile, ça va, si ça remue un peu, oula. Tout sous abri, hein. Voilà, je suis au fond de cale en train de fixer l'horizon, moi. Mais j'ai énormément aimé cette traversée, les détails, les idées, les disputes, et même les personnages les plus détestables, vraiment, ont ajouté un plaisir de lecture incroyable. Voilà, vraiment, j'ai beaucoup aimé ce livre. Je m'attendais pas, je sais pas à quoi je m'attendais en le lisant, parce que je me suis dit, oh, un truc policier sur Darwin dans un bateau. Ah bah non, au final, je me suis laissé porter par notre ami Darwin. Voilà. Allez, c'est Darwin, le dernier chapitre de Michel Moati, et on fait une petite pause musicale avec, on va parler d'un roman régional, et on parlera après des livres de juin. Petite pause musicale, Joe Dassin, Petit pain au chocolat. Ah, c'est pour pain. Ah, oh là là, tu es allé le chercher loin, ça là. Oh, mon Dieu, il a fait un choix musical, lui, je vous raconte même pas. Mon Dieu, mon Dieu.

Alors après le petit pain au chocolat, on va parler du pain noir. Oui, oui, on est allé jusque là avec le lutin. Alors, le pain noir de Georges Emmanuel Clancier. Alors, c'est le premier opus qui nous plonge dans un roman du 19e siècle, dans le Limousin. C'est un tournant de fin de siècle avec la guerre contre les Prussiens, donc on est autour des années 1870, et surtout qui parle de la condition misérable des paysans. Alors, Georges Emmanuel Clancier, en fait, a expliqué qu'il s'était calé en gros sur sa grand-mère pour écrire sa saga familiale, cette grand-mère qui lui avait parlé de sa vie, qu'il adorait et qu'il avait peur de perdre en fait un jour. Et donc il a écrit un roman à propos de sa grand-mère, même si c'était pas vraiment sa grand-mère, mais pour lui rendre hommage, et il a inventé les personnages de la famille Charron. Alors, c'est une écriture assez simple, j'ai pas dit simpliste, hein, attention, c'est simple, avec un soupçon d'élégance quand même, et il s'attache à montrer en fait tous les détails des vies de ces gens-là. Il parle des cheveux d'une mère, des habits d'une jeune fille, des peurs des soldats en devenir, parce qu'il y a quand même la guerre contre la Prusse. Il parle des veillées, il parle de la force d'un père, des affres des paysans du siècle, de ce siècle, de la fin du 19e, et aussi de cette terre, de la nécessité de survie. Alors, Le Pain Noir, c'est le premier tome sur 4, donc c'est un roman régional, mais c'est surtout le panorama social complet, familial, politique, sociétal, de cette période assez difficile, où on voit d'ailleurs percer les énormes avancées technologiques, ou enfin les premières avancées technologiques ou sociétales, et aussi les espoirs que ça lance dans la population, même si certains sont cantonnés au fin fond de leur terre, qui n'ont pas accès à toutes les informations nouvelles ou les technologies nouvelles de l'époque, hein, je rappelle. Et au milieu de tout ça, Clancier, en fait, il pose une certaine voix assez poétique dans les descriptions, dans les gestes, dans les mots. Alors, on va suivre notamment Catherine, qui au début est une gamine, qui a une vie assez difficile, qui voit le placement des enfants de sa famille, qui sont nombreux, un peu de partout pour apporter quelques sous pour nourrir les derniers-nés. En fait, elle parle de travail, de la dureté de la vie, des tâches répétitives quotidiennes que les hommes et les femmes ont à faire, et bien sûr de l'influence qu'a la politique, qu'a la société, et surtout qu'a l'Église à cette époque-là. Et la famille Charron, on les voit lutter, sans espoir des fois, côtoyer la mort, les handicaps de la vie, les difficultés des métiers, les heures assez longues, les conditions difficiles de vie, de logement, mais aussi des rencontres qui vont changer leur vie, qui vont embellir à un moment donné leur vie. Et quand le premier tome finit, en fait, la vie va être bouleversée chez la famille Charron. Et donc, on va voir Cathy, qui se fait jeune fille à ce moment-là, qui a une idée différente de la vie qu'elle aimerait mener. Qu'elle n'imagine absolument pas pouvoir faire, mais qu'elle imagine. Et moi, je dirais que Clancier, que je n'avais jamais lu, et comme Anglade et Michelet, que j'ai lu, quelqu'un qui décrit fort bien un pays, une langue, des coutumes, des traditions, une contrée, des vies, des croyances, et la beauté de tous les paysages qui sont là. Franchement, j'ai hâte de lire la suite de ce pain noir qui s'appelle La Fabrique du Roi. Donc, je le lirai au mois de juin, je vous le dis tout de suite. Alors, au mois de juin, nous allons lire certaines choses parce que, écoutez, il y a des petits trucs qui m'ont attiré l'œil. Alors, le premier, c'est L'Affranchie de Montmartre de Jean-Paul Delfino, qui va revenir sur la vie de Suzanne Valadon, elle va décrire la butte, la place des peintres, les bonnes et les mauvaises rencontres, etc. Et qui va lever un voile sur la mystère autour de la paternité de son fils, etc. Donc franchement, c'est quelque chose qui m'intéressait. C'est un personnage assez connu dans le Paris des années 1930 et des poussières. Donc c'était quelque chose qui m'intéressait. Deux, c'est On a tiré sur Aragon de François Wertz. Alors, j'aime beaucoup la maison d'édition
Rouergue. Donc généralement, j'ai toujours quand même un œil sur leur catalogue et ça, c'est sort en poche. Alors c'est l'histoire en fait d'une balle qui claque contre la pierre de l'escalier de la butte du Lion de Waterloo. Un coup de fusil dont on ignore l'auteur. S'il n'avait pas visé un auteur, quelqu'un de célèbre, on ne s'en serait jamais aperçu, on n'aurait jamais parlé de lui. Mais la personne en question est Louis Aragon. Alors on est en 1965 et Victor, avec un K comme dans KGB ou Kalachnikov comme vous voulez, est un détective privé. Il va être chargé d'enquêter sur cet attentat gardé secret et il va devoir replonger dans l'épouvantable Seconde Guerre mondiale et notamment le séisme que fut le pacte germano-soviétique. Et à l'époque, on se rappelle que Aragon a gardé la carte du parti socio-communiste, mais contrairement à Paul Nizan, par exemple. Voilà. Donc c'était quelque chose qui m'avait intéressé, et c'est une période qui m'intéresse aussi, donc vous le savez. Donc ça s'appelle « On a tiré sur Aragon ». Ensuite, je vais lire, alors sur recommandation, les prochains, d'un de mes amis avec sa femme. C'est d'ailleurs sa femme qui me le recommande. Ça s'appelle « Hitler doit mourir » de Hans Helmut Kriegsk. On est en juillet 44. L'Allemagne s'enfonce dans la défaite et un groupe d'officiers veut absolument éliminer Hitler et renverser le régime nazi pour négocier avec les alliés. On le sait, Stauffenberg, qui est un héros de guerre mutilé, etc., va placer sa sacoche dans le QG du Führer. Pouf, plouf, ça explose. Les communications sont coupé et donc le roman en fait rentre dans le doute de cette histoire, c'est-à-dire le laps de temps où personne ne sait ce qui s'est passé après l'explosion. On ne sait pas s'il a survécu. Il y a les loyalistes et il y a la Gestapo, des Gestapo qui vont traquer les traîtres et les conjurés, etc. Chacun s'épie. Voilà, c'est à peu près la trame du roman. Écoutez, on peut s'en gouffrer dans beaucoup de brèches cette histoire-là. Donc ça s'appelle Hitler doit mourir de Hans Helmut Kriegsk. Deuxième livre, c'est Shiloh, ou Shiloh comme vous voulez, mais Shiloh, de Shelby Fault. Alors on est dans le Tennessee en 1862. Ah oui, on fait des grands écarts avec Lisa. On est donc depuis un an dans la guerre de sécession qui meurtrit le pays, et cette fameuse bataille de Shiloh va être une des plus sanglantes. Et l'auteur raconte cette blessure profonde à travers la voix de 6 soldats des deux camps. Il s'approche au plus près de cette guerre de sécession, puisque c'est à hauteur d'homme, à propos des soldats, et donc on parle de l'absurdité des combats, de l'étrange ivresse de la cause de chacun de ces deux camps, de la détresse et surtout de la peur qui s'est emparée, et bien sûr tous les paradoxes qui sont à l'œuvre dans une guerre, notamment dans une guerre fratricide et civile. Et donc ce roman parle bien sûr du mal et du bien, mais qui se confond absolument, et de cette fameuse guerre de sécession qui a meurtri le pays et qui n'est pas finie en gros, puisque aucun des deux camps n'a véritablement gagné. Voilà, ah bah ça c'est sûr. Alors, Kukum, c'est K-U-K-U-M de Michel Jean. Alors ça m'a été recommandé par deux personnes qui font partie d'un club, notre club de lecture. Alors on est avec Almada qui a 15 ans, qui est tombée amoureuse de Thomas, qui est un jeune inu. Et elle, c'est une orpheline québécoise d'origine irlandaise. Elle va quitter les siens pour suivre ce jeune natif dans une existence de nomade. Mais évidemment, elle va rentrer dans une espèce de carcan qui est imposé aux femmes des autochtones pour apprendre la pêche, la chasse, etc. Et donc, bien sûr, au milieu de cette nature omniprésente, on va suivre son destin, que ça soit dans les bonheurs ou dans les peines de ce peuple ancestral qui a vu sa liberté de mouvement entravée par les conquérants. Voilà, donc ça s'appelle Cucum de Michel Jean. Écoutez, je ne sais pas à quoi je m'attends, mais elles avaient l'air très emballées, donc je les suis sur truc. Et évidemment, je vais lire le deuxième tome du Pain Noir. Donc cette fois-ci, c'est La Fabrique du Roi de Georges Emmanuel Clancier. Alors on est toujours dans la France du 19e siècle, toujours en Limousin, et en fait la famille est accablée par le chagrin suite à la mort d'un des deux parents. Je ne vais pas vous les révéler tout.
Et Catherine a 13 ans. Et en fait, elle devient la personne référente de la charge de toute la maison. Voilà. Et donc, elle n'est pas seule dans le combat. Hein. Elle a son frère et elle a des amis, trois amis. Et son père, en fait, devient tourneur dans la fabrique du roi. Et donc, ben voilà, ça s'ouvre sur une nouvelle période. Et elle fait la connaissance aussi d'une certaine Émilienne qui est, on va dire, tellement différente d'elle et tellement d'un milieu différent d'elle. Voilà, donc c'est le temps de l'adolescence. Donc ça va des jeux, des travails, de l'amour, de l'amitié, des rires, des pleurs, etc. Bon, bref, du roman génial Limousin, mais avec une très jolie plume de Clancier. Donc écoutez, on va continuer à suivre ses aventures et on va essayer de voir si on se trouve pas mal. Alors, bah, on avait que ça à vous parler, donc du coup c'est vrai que c'est un peu court hein, le lutin, mais tu nous as préparé deux chansons. Il est bien ce lutin quand même, de temps en temps ça lui arrive d'être intelligent. Non, il en a même mis trois. Il s'est dit allez vas-y je t'en mets trois, voilà. Donc il m'a dit on va finir quand même le premier jour du mois. Je me suis dit ouais t'as raison, on va pas les attaquer tout de suite quand même, parce que voilà, il a fait chaud, on a failli crever, on a le cerveau qui a moulé. Le cerveau qui a molli complètement. Enfin, je veux dire, moi, j'ai été complètement abattue pendant 3 jours. Hein. Ah, il fallait me voir. Une loque. Vous voyez, Jabba le Hutt dans Star Wars. Ah, bah, c'était bon. Voilà, donc, affalé. Oh, bah, moi, je supporte pas la chaleur. Donc, du coup, j'étais un peu mal. Mais là, on s'en est bien. Ah, bah, écoutez, vous arrêtez pas de gueuler depuis un mois et demi. Ah, mais Mathieu. Bah, voilà, il fait chaud maintenant. Voilà. Et maintenant, tout le monde dira, ah, putain, pourvu qu'il fasse froid. Ah, bah, on n'est jamais content de ce qu'on veut. Non, il faudrait une température constante. Voilà. 24-25, toute l'année, et 14 le matin. L'idéal sur Terre. La nuit, vous dormez bien. La journée, il fait beau, il fait soleil, il fait pas mauvais, il fait bon et tout. Vous pouvez sortir en t-shirt et tranquille. Voilà, ça serait bien, ça. Ouais, mais non. Ce pays n'existe pas. S'il existe, on va tous y aller. Hein. Enfin, moi, en tous les cas, je prends le premier billet. Hein. Je me casse, hein, je vous le dis tout de suite. Écoutez, on va écouter deux musiques. Alors, la première, on va passer Léo Ferré, Joli Môme. On se retrouve juste après Joli Môme pour enquiller la deuxième et après la troisième. Voilà, parce que, ah non, mais quand je vous dis que, ah, mais il est fatigant, ce garçon, il est fatigant. Allez, Léo Ferré, Joli Môme. On se retrouve juste après.

Alors, c'était juste après. Je vous le dis tout de suite. Il a voulu me faire plaisir pour l'autre morceau. Si je vous dis Dépêche Mode. Oui. Non, je vous dis Dépêche Mode. Écoutez, suivez quand même. Hein. Dépêche Mode, Question of Lust. Est-ce que ça vous parle? Moi, ça me parle. Voilà. Et il m'a dit, je pense que ça va te faire plaisir de les annoncer. Ben, ça me fait plaisir de les annoncer. Oh là là, Dépêche Mode, Question of Lust. Quelle chanson sensuelle, celle-là.

Allez, vous vous occupez de ce que vous aimez, de vous, de vos proches. Nous, à Liberté FM, on s'occupe de vos petites oreilles. On se donne rendez-vous le 15 juin. Oui, oui, madame, il y aura une troisième émission ce mois-ci. Mesdames, messieurs, pardon. Ah, j'ai oublié, messieurs. Oui, oh, ça va, le lutin, c'est bon. Il me fatigue, lui. C'est le soleil, ça lui a tapé sur le ciboulot aussi. On se donne rendez-vous le 15. Je pense que ça sera un spécial musique, musique, musique, musique, musique, musique. Et on se quitte avec Alphaville, Forever Young. Ah, mais celle-ci, elle est immuable. Oui, on aurait pu mettre Don't You Forget My Mommy qui fête ses 46 ans. Seigneur Jésus. 41 ans, 41. Oh, mon Dieu, 41 ans. Mais on était jeune et beau. Allez, vraiment, moi, j'étais jeune et belle. Oui, toi, tu étais presque pas née. t'étais née, mais t'étais pas trop vieux quand même. Hein, je pis. Voilà, bah écoutez, on se redonne rendez-vous dans 15 jours. Et d'ici là, portez-vous bien. Bisous, bisous. Dead or Alive. Non, qu'est-ce que je raconte? Alphaville. Forever Young. Je suis plus jeune du tout. Ah, voilà, c'est la vieillesse. Écoutez, on fait ce qu'on peut. Hein, voilà. Ciao.

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2: Bienvenue dans cette édition de la mi-journée. Dans l'actualité, l'étudiant périgourdin Yann Gallo, c'est lui qui a remporté le titre de Mister France Périgord. C'était au centre culturel de Chancelade. Notre invitée, nous parlerons avec elle d'un road trip de l'environnement. Johanna Chezeau, c'est cette semaine à Périgueux. Enfin, la météo, un temps calme, chaud, mais raisonnable. Bonjour, le Centre culturel de Chancelade a accueilli la troisième édition de l'élection de Mister France Dordogne. 8 candidats étaient en lice pour tenter de décrocher le titre départemental. Et au terme de la soirée, c'est Yann Gallo, 20 ans, étudiant en commerce, habitant Périgueux, qui l'a emporté. À ses côtés, Sacha Hubert, 28 ans, a été élu premier dauphin, tandis que Franck Thor, 19 ans, a obtenu le titre de deuxième dauphin. Les trois Périgourdins représenteront la région lors de l'élection de Mister France Aquitaine, le 3 octobre en Gironde, à Martignas sur Jalles. Pour cette édition, les organisateurs avaient fait le choix de la gratuité. L'idée, c'était de proposer un événement gratuit pour ouvrir les portes au public, car le concours gagne encore à être connu. La soirée a également été marquée par la présence de Jérémy Cordero, chanteur révélé dans l'émission The Voice, ainsi que par plusieurs chorégraphies des danseuses de l'école Nathalie de Périgueux.
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2: Johanna Chezeau est notre invitée. Bonjour, elle est au téléphone. Bienvenue, on Bonjour. Se retrouve sur Liberté FM. Vous êtes chargée de relations entreprises référente agence d'emploi à l'occasion d'un road trip de l'environnement. C'est la mission locale du Grand Périgueux qui organise ce road trip du 1er au 5 juin, c'est bien ça?
4: Oui, tout à fait.
2: Avec le service Mission Climat et la transition écologique du Grand Périgueux. Alors, quel est le principe de ce road trip de l'environnement? On avait eu l'occasion de parler d'un autre road trip il y a quelques mois de cela, mais ce n'était pas autour de l'environnement. Donc, quel est le principe de celui-ci, du 1er au 5, je le rappelle?
4: Eh bien, le road trip de l'environnement, il dure 5 jours. Donc, c'est à destination des jeunes que l'on accompagne en mission locale. 17 au total pour ce road trip. Donc l'idée, ça va être de les sensibiliser du coup à l'écologie, à notre environnement, à travers différents ateliers collaboratifs et pédagogiques, pardon, sur différents sujets tels que l'économie circulaire, la biodiversité, du climat, des déchets. On va aussi effectuer un atelier cuisine, donc pour leur permettre de découvrir le métier effectivement de cuisinier, mais pas que. Surtout de les sensibiliser à l'importance de manger local, des produits de saison et qui favorisent également leur santé.
2: Qui sont ces jeunes qui participent à ce road trip de l'environnement?
4: Eh bien, c'est des jeunes qui sont accompagnés par la mission locale du Grand Périgueux, qui ont déjà peut-être une sensibilité à notre environnement ou pas du tout. Donc l'idée, c'est qu'on ait un groupe de différents niveaux d'engagement, disons, pour qu'ils puissent échanger ensemble sur les différentes thématiques.
2: Est-ce qu'il y aura des intervenants? Vont-ils se déplacer dans peut-être différentes structures ou entreprises pour voir un petit peu comment l'environnement, leur environnement aussi, est parfois mis à rude épreuve?
4: Alors effectivement, au travers de nous personnellement, nos gestes au quotidien, on crée un impact sur notre environnement et il est important que les jeunes en prennent conscience, mais pas que. Donc il y aura aussi des entreprises, une dizaine d'entreprises qui vont participer de manière ponctuelle aux différents ateliers que l'on propose et qui pourront parler à travers ces ateliers également de leur transition écologique au sein de leur activité.
2: Est-ce que ça peut avoir un impact ensuite sur une démarche d'emploi?
4: Alors effectivement, parce que les entreprises, je leur ai demandé de parler de leur métier également. Ça permet finalement aux jeunes et aux entreprises de se rencontrer de manière informelle, de parler d'un sujet autre que l'emploi finalement, et de pouvoir peut-être créer du lien et une mise en relation pour la suite. Pourquoi pas une demande de stage, de découverte de métier, ou pour confirmer un projet professionnel, ou pourquoi pas de l'emploi pour les entreprises qui recrutent actuellement.
2: Ça avait été le cas pour le principe des road trips, puisque je le disais au début de cet entretien, Johanna Chezeau, vous en aviez déjà fait. Hein, ce que, donc ça débouche éventuellement sur des emplois ensuite, ça se concrétise.
4: Ça débouche effectivement sur des emplois. Le dernier road trip des métiers qu'on en avait pu faire, ça avait débouché effectivement sur un CDI, un contrat d'apprentissage, des stages de découverte également.
2: Donc pour en revenir...
4: Ou de la remise en question. Les jeunes, lors de ces road trips aussi, ils peuvent reprendre un petit peu confiance en eux aussi.
2: Donc pour en
4: voilà, dans le cadre de leur parcours professionnel, de rencontrer des professionnels dans un contexte un petit peu différent, ils peuvent se rendre compte que les chefs d'entreprise, c'est des personnes aussi qui peuvent être très simples, très naturelles, et ça leur apporte de la confiance dans leur démarche après par la suite.
2: Oui, c'est pas le classique entretien d'embauche éventuel, quoi. Il y a quand même un lien
4: tout à fait qui est plutôt anxiogène.
2: Oui, c'est ça. et là, c'est une façon de voir le monde du travail et un chef d'entreprise dans un contexte différent, parce que l'environnement, bon, c'est vraiment d'actualité en plus. Hein.
4: C'est d'actualité, c'est vrai que j'avais à cœur de pouvoir aborder ces thématiques-là avec les jeunes que l'on accompagne. Ouais.
2: Pour en revenir donc à ce road trip de l'environnement, c'est 5 jours. Pour quelle raison du 1er au 5 juin? Ça veut dire que chaque jour, il y aura une thématique différente, chaque jour des intervenants différents?
4: Alors, il y aura des intervenants différents, des thématiques différentes. On a adapté l'emploi du temps en fonction des disponibilités de chacun. Donc, il n'y a pas forcément de thématique par jour, mais je dirais par demi-journée.
2: Et vous
4: on va découvrir également les métiers de demain. Il y a une opération clean-up qui va être mise en place pour lors de la fin de la fin durant le à la fin du road trip, pardon, excusez-moi.
2: C'est quoi ça?
4: Une opération clean-up, oui. On va ramasser des déchets au bord de l'île, au bord des berges,
2: d'accord.
4: À Marsac-sur-l'île,
2: oui.
4: Voilà, pour clôturer cette belle semaine. Parce que juste en amont de ce clean-up, ils auront une sensibilité au 7e continent également. Pour voir un petit peu notre impact aussi vis-à-vis des déchets. Quoi.
2: Et ils ont tous adhéré finalement, ou ils ont été volontaires, on leur a imposé de participer à ce road trip de l'environnement?
4: Alors, les conseillers en rendez-vous individuel leur proposent. Moi, à la suite, j'organise une information collective pour vraiment leur présenter le programme, les enjeux, leur engagement, etc. Et à la suite, on leur pose effectivement la question, est-ce que vous êtes partant pour participer à ce road trip? Et pour la majorité, ils ont accepté. Donc là, nous avons notre groupe au complet. On a les 17 jeunes qui souhaitent du coup venir rencontrer les entreprises et aussi se sensibiliser à l'écologie.
2: Et de l'autre côté, les acteurs locaux que vous avez sollicités, ils ont été aussitôt mobilisés pour participer à ce road trip de l'environnement?
4: Eh bien, pour tout vous dire, j'ai eu très peu de difficultés à mobiliser les partenaires et les entreprises.
2: Tant mieux.
4: Oui, j'ai eu très très peu de difficultés finalement. Tout le monde était très volontaire à participer et c'est vrai que ça fait plaisir à voir, quoi.
2: Bien sûr, ça prouve aussi que les chefs d'entreprise se sentent concernés par l'environnement et la gestion des déchets, comme vous l'évoquiez tout à l'heure, la transition écologique et autres. Merci beaucoup, Johanna Chezeau, pour ces quelques minutes. Alors, je suppose que c'est complet, bien sûr, la semaine prochaine, hein, donc c'est du 1er au 5 juin, mais que vous organiserez d'autres road trips autour d'autres faits de société.
4: Je l'espère. tout cas, c'est entre de bonnes. C'est dans une bonne voie.
2: Et on peut retrouver toutes ces informations, je suppose, sur les réseaux sociaux et sites internet.
4: Oui, affirmatif, tout à fait. On peut tout à fait. On a diffusé sur nos réseaux sociaux, sur Instagram, Facebook, de la mission locale, sur les LinkedIn également. Voilà, c'est en cours.
2: Parfait. Merci.
4: Et on aura donc le bilan de ce road trip en fin d'événement.
2: Merci beaucoup, Johanna, pour ces quelques minutes.
4: Mais je vous remercie à vous. À très bientôt.
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2: Et des températures agréables, respirables, 26 degrés à La Rochelle, 27 à Saint-Mêmes de Pérérolles pour cet après-midi. Seulement quelques nuages d'altitude, pas d'inquiétude. Peut-être demain quelques ondées en fin de journée, mais on aura l'occasion d'en reparler.
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2: Merci d'avoir suivi ce journal. On se retrouve ce soir, 19h, pour la prochaine édition d'Info. À suivre les affreux Jojo jusqu'à 13h.

0: Bonjour, au programme de votre soirée télé de ce lundi 1er juin sur TF1, l'été 36, la suite de la série avec Julie Debona et Sofia Issaidi. Sur France 2, Meurtre au paradis, la 15e saison de la série. Sur France 3, le jour le plus long, film avec John Wayne. En mai 1944, alors que les forces alliées sont regroupées dans le sud de l'Angleterre, l'atmosphère est tendue, chargée d'anticipation et de préparation. Sur Arte, Il était une fois, La Révolution, film réalisé par Sergio Leone. Sur W9, Independence Day, Résurgence. Film réalisé par Roland Emmerich. Sur France 4, Stromae, le vertige du succès, documentaire. En 3 albums, Stromae a transformé des compositions intimes en succès planétaire. Le jeune artiste belge à la créativité nourrie par sa mélancolie voit ses morceaux envahir les ondes internationales. Et puis sur France 5, Thalassa, Aventures extrêmes, série documentaire sur le thème Brésil au rythme de l'océan. Diego Buñuel explore le littoral brésilien. Très belle soirée télé à tous.
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2: Et oui, c'est nous. Affreux Jojo. Nous revoilà. De retour dans votre radio, nous sommes très heureux d'être avec vous, évidemment, et de vous accompagner où que vous soyez, dans votre voiture, durant votre pause déjeuner, ou encore chez vous, dans votre canapé. Les Afro Jojo vous accompagnent partout en France et même à l'étranger, hein, Raymond, il me semble.
3: Là, même à l'étranger, on a... Alors, il y a des radios au Canada, en Belgique, en Suisse, ouais. Il y en a même une à Barcelone, et surtout en Guyane.
2: Ah.
3: À la Réunion.
2: À la Réunion, en Guyane aussi, aux Antilles, quoi, en général. D'accord.
4: À la Réunion, pas en Réunion.
2: Non, ils sont pas en Réunion.
5: Ah, si, peut-être aussi, on sait pas.
2: On sait pas. Ou alors en Réunion, ils écoutent l'émission, pourquoi pas. Et au sommaire de cette émission, des blagues, des jeux, des questions sur la culture générale. Bref, une heure de détente avec nos chroniqueurs et chroniqueuses. Il y a, dans cette émission, Laurence Roati. Bonjour Laurence, je vous applaudis.
5: Bonjour.
2: Tout le monde vous applaudit même.
5: Oui. Salut.
2: Oui.
4: Tu peux le faire pour moi, s'il te plaît, je suis occupé.
2: Ouais, je vais essayer de faire.
5: Mais tu peux pas. Jérôme, il a des grandes mains. Hein,
2: ouais. Ouais.
4: Ah, voilà, ça y est.
5: Ah,
4: voilà.
5: Bon, ouais. Ah oui. Voilà. Ah, t'as vu le son, c'est un mi, non?
4: C'est. Oh non.
2: Et le public en délire. Laurence, on fera un jeu?
5: Oui, avec plaisir, un petit jeu.
2: D'accord. Il y a Raymond Dollarue qui est avec nous. Bonjour Raymond.
3: Bonjour.
2: Comment ça va?
3: Mais ça va bien un peu la voix.
2: Oui, il vous faut une petite pastille. Il faut quelque chose.
3: Je suce quelque chose.
2: Oui, ben une petite.
5: Ravine Sarah.
4: Et le dos, ça va le dos?
2: Et le dos, ça va mieux le dos?
3: Le dos va beaucoup mieux.
4: Bon, et, le genou?
3: Le genou, c'est, je l'ai démonté.
2: Bon, la cheville, ça s'arrange?
3: Ça s'arrange aussi.
4: L'ulcère bien?
3: Ouais. L'ulcère est passé. Bon.
5: Ce qui est rassurant, c'est qu'il respire de nouveau.
2: Oui, je vois que vous n'avez plus les béquilles.
3: Vous pouvez arrêter la collecte de fonds pour la couronne. ça va mieux.
2: Bien, Virginie Bourdin est là également. Bonjour Virginie.
6: Bonjour.
2: Comment allez-vous?
6: Ah, ça va toujours bien, moi.
2: Avec la chronique La Machine à Café.
6: Oui.
2: Il y a également Jérôme. Bonjour Jérôme.
4: Oui, mais dépêchez-vous.
2: Personne ne vous applaudit.
6: On l'applaudit pas. Non.
2: Non, non, non.
4: C'est-à-dire que je vais pas rester longtemps. Donc
2: Ah, d'accord. Pourquoi vous avez piscine?
4: Non, tricot. Tricot.
2: Tricot, ça marche.
4: J'ai tricot.
2: Très bien. On démarre avec quoi? Et puis moi, Carlito, je suis là. Voilà, oh. Je suis avec vous.
5: Bonjour Carlito.
2: Voilà, je suis content. Oui. Je suis content d'être là.
6: Non,
2: vraiment, c'est super. On y va? On y va avec Raymond. Vous sentez de faire une petite blagounette ou pas?
3: J'entends mon jungle.
2: Quoi?
6: Ah, le jungle, le jungle.
2: Ah, ça valait la peine.
3: Et Yann qui est par là dans le coin, mais il va arriver.
2: Et Yann Morel, oui, qui va arriver.
3: Alors, qu'est-ce que vous voulez? Alors oui, c'est un mec qui il rentre chez le médecin et il va s'asseoir en face du médecin. Il dit voilà, docteur, moi je viens vous voir parce que voilà, bon, je suis pas grand, je suis tout petit, bon, je suis maigre, je suis pas très gros effectivement, et je suis insignifiant. Mais alors, c'est si vous voulez, c'est rageant parce que jamais personne ne fait attention à moi, quoi. Où que je sois, j'essaie de parler, tout ça. Jamais, on m'écoute jamais, on fait jamais attention à moi. Et là, il y a le médecin, il fait entrer.
5: C'est horrible.
2: C'est horrible. C'est pas très joli. Non, c'est pas très joli. Mais elle est bien, elle est drôle. Je vous remercie. On va retrouver une fille, Virginie.
6: Oui.
2: Pour la machine à café.
6: Allez,
2: on y va d'entrée. On est chaud.
6: Ah ouais, on est chaud.
2: Allez.
6: Ouais.
2: Allez.
6: À part Jérôme.
2: C'est lui, Jérôme, il est là.
4: Parce que je sais qu'il veut me demander une blague et que je l'ai pas.
2: C'est pour ça que je l'ai pas demandé.
6: Mais non.
4: Donc, je réfléchis.
6: Mais c'est le jingle. Okay.
2: Jingle, ah, machine à café, voilà, s'il vous plaît.
6: Mais oui, non, mais...
4: C'est qui?
6: C'est moi.
4: D'accord.
6: Alors, aujourd'hui, je vais vous parler de robots, robotique, ce progrès, tout ça.
2: De robots, d'accord.
6: Oui, voilà.
3: On va s'emmerder un peu, là.
6: Hein?
3: On va pas s'emmerder.
2: Non, tu vas voir. C'est toujours très intéressant.
6: C'est un peu des choses.
3: On peut décoller, nous, sur le truc.
6: Bah oui, oh, bah, comme d'habitude. Et
3: okay, ça va.
6: Me demande pas. Ce serait bien la première fois.
3: Oui, c'est vrai, quand on sait pas le fait de demander.
6: Non. Alors, parmi ses multiples fonctions, la console portable Game Boy pouvait piloter une machine à coudre, figurez-vous, vous le saviez ça?
2: Ah non.
6: Ah. Et ben voilà.
2: Ah,
6: maintenant,
2: ah.
6: Vous le savez, la Singer Isaac était en effet une machine à coudre commercialisée sur le territoire américain, expressément conçue pour fonctionner avec la console de Nintendo.
2: D'accord.
6: La console permettait de choisir ou même de créer ses points de couture ou ses motifs.
2: Mais en version physique, c'est-à-dire on avait la commande de Nintendo.
6: Ouais.
2: Oh, d'accord.
6: Tu faisais ça, voilà, comme l'imprimante aujourd'hui.
2: Oui, en 3D.
6: En 3D.
2: Oui.
6: Et bien là, c'était pareil. Tu commandais depuis ta Game Boy ton pull-over pour Noël.
2: Ça sert à quoi?
6: À remplacer mamie.
2: Ah bah oui, quand mamie,
4: elle
2: est mamie est morte pour la Nintendo.
6: Mais oui.
4: Non, d'accord. Non, mais. Ça va, Laurence, tu vas à la pêche ou quoi?
1: Il y a quelque chose qui est tombé dans mon verre.
6: Et ça bouge?
1: Mais ça, oui, un peu.
2: D'accord. C'est quoi, une girafe?
1: J'hésite. La girafe et le zèbre.
2: Mais... Bon, mais bataillez-vous. Raymond, faites quelque chose.
6: Tu nous diras,
3: mais
6: tu
3: non,
6: nous diras.
3: Rien, moi, tu démerdes.
4: C'est un verre, c'est une concoction, et c'est pas.
6: Non, non, c'est
2: ah,
6: ça. Non, c'est,
2: ah, ben voilà, c'est jeté. Voilà, ouais, comme
6: c'est
2: ça.
6: Bon,
2: c'est,
6: on va sauver la bête.
2: Très bien.
6: On t'écoute, Denis. si vous allez dans un hôpital récent, vous apercevrez peut-être des robots appelés AGV, auto-guide véhicule. Alors, ces robots sont 100% autonomes et ils transportent des chariots afin d'assurer, en fait, une gestion automatisée de tous les flux logistiques, style la nourriture, les déchets, le linge, etc. Ils sont guidés par des dispositifs qui sont directement implantés sur ou dans le sol, des fils électriques, mais aussi des bandes magnétiques, de la peinture, etc. Ou par des systèmes de navigation libre. Vous le saviez, ça?
2: Non, on le savait pas, mais en tout cas, ça fait moins de personnel.
6: Et ouais.
2: Et ouais, du coup, malheureusement, ça élimine de l'être humain.
6: Ah, bah oui, entre les mamies et le personnel, ça commence à faire beaucoup.
2: Plus de mamies, plus de personnel.
6: Mais non.
2: Le dernier, c'est quoi? Vas-y.
6: T'as peur?
2: Ah oui, j'ai un peu peur, là.
6: Eh bien, t'as raison. L'incident du sang vicié fut la première pandémie au sein d'un monde virtuel.
2: Ah,
6: voilà, vous ne saviez pas ça non plus.
2: Non. Bon. Non.
6: Alors, elle s'est produite suite à un bug dans le jeu vidéo World of Warcraft.
2: Oui.
6: Au cours duquel. Au cours duquel un virus se répandit bien au-delà de ce qui était prévu par les développeurs. Plusieurs scientifiques, dont des épidémiologistes, c'est dur à dire.
2: Oui, c'est ça.
6: C'est épidémiologistes, c'est dur. Ont publié des études sur le sujet, car les similitudes en fait chez les joueurs avec de réelles pandémies furent troublantes, style peur, panique, quarantaine, volonté de contaminer les autres, etc. Voilà.
2: Ben, merci Virginie.
6: Mais avec grand plaisir.
2: Super. C'est l'heure.
6: Oui.
4: D'accord. C'est bien, Virginie.
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2: Jérôme, vous avez une question à nous poser, apparemment.
4: Alors, question. La France s'inventa. Les transports en commun, vous le saviez ou pas? Non?
2: Que c'était
4: non.
2: La France qui avait inventé les transports en commun.
4: Eh oui.
2: Non.
4: Et par qui?
2: Par Monsieur Commun. Monsieur Transport.
4: Monsieur Transport.
2: Monsieur Transport. Non?
3: Monsieur RATP.
4: Non, non, c'est un mathématicien, un philosophe.
2: D'accord.
4: Très, très connu.
6: Pythagore.
4: Pythagore.
2: Pythagore.
4: Pythagore.
2: Triangle,
4: non.
2: Éliminé.
4: Et Michel Équation, non.
6: Mais quoi? Pourquoi? C'était bien un mathématicien. Genre,
2: oui,
6: un philosophe.
2: je suis d'accord. Okay. Mais pas là.
6: Mais non. Pas là.
4: Alors, c'est un truc, il a été précoce. En fait, il a inventé le transport en commun. Donc, c'était des charrettes.
2: Oui, c'était quelle période? C'est ça que j'allais vous demander.
4: C'était en 1661.
2: D'accord.
4: Et donc, c'était.
3: C'est pas si vieux.
2: Non, je me souviens.
3: Non.
6: C'était là où t'es né?
3: Un peu avant. Et en fait, c'était un monsieur qui en avait marre de marcher à pied.
2: Ouais.
4: Oui.
3: Je suppose.
2: Ouais.
4: Alors, c'était à Paris, déjà. Bon, comme partout, un peu.
6: Donc, alors, attends. Donc, c'était des charrettes. Qui étaient tirées par des hommes, des chevaux, des vaches.
4: Chevaux.
6: Bah, non, mais pas sûr.
4: Pas par des.
6: Et regarde à Pékin.
2: Ça peut être des ânes, des.
6: Ah, oui. Ouais. Regarde en Chine.
2: À Pékin, c'est des buffles?
6: Ah oui, non, c'est des hommes.
2: C'est des hommes à Pékin?
6: Oui, oui.
2: Ah.
4: Des hommes à Pékin.
2: Je confonds toujours beaucoup, entre les buffles et les Pékinois.
4: Ça fatigue trop. J'en ai acheté deux, moi, pour pousser ma charrette. Ça fatigue trop.
2: D'accord.
4: Pris des chevaux, c'est mieux.
2: C'est mieux. Et donc, c'est un monsieur, hein?
4: Oui.
2: D'accord. Qui a un prénom en particulier? Qu'on connaît? On le connaît
4: oui,
2: ou pas?
4: Oui, il s'appelle Blaise, son prénom.
6: Blaise Pascal.
2: J'allais dire Pascal.
6: Oui, mais il est pas mathématicien.
2: Oui.
4: Si.
1: Moi, ah j'étais bon sur à l'aise, mais.
4: C'est lui.
6: C'est lui.
4: C'est Blaise Pascal.
2: Vous avez dit quoi, Virginie?
6: Non.
2: Laurence.
1: Non, moi j'étais sur à l'aise, mais comme c'était il y a longtemps, je suis pas sûr qu'elle arrive tout de suite.
2: D'accord. C'est Blaise Pascal.
4: C'est Blaise Pascal. Donc il a fait, il a eu l'idée, donc il a investi une partie de sa fortune et il a établi des, parce qu'il y avait des charrettes. Mais là, il a établi le truc de un point de départ, des arrêts et une arrivée.
6: D'accord.
2: Voilà. C'est lui qui a mis en place en fait une sorte de
1: le bus.
2: L'ancêtre du bus.
4: L'ancêtre du bus.
2: D'accord.
4: Le transport en commun. Donc tout le monde pouvait le prendre. Ça coûtait 5 sols à l'époque.
2: 5 sols.
4: Cinq sols, c'était des sols.
2: Oui, oui, on vendait des sols.
6: Des poissons.
3: Pour les humains, parce qu'il y avait déjà les diligences qui transportaient les marchandises et tout ça. Et des voyageurs, non? Les diligences, c'est antérieur au transport en commun.
2: Ah bah carrément. Oui, carrément. Non, mais lui, il a créé, en fait,
3: il a créé un réseau. Ouais. Voilà.
4: Et voilà, c'est ça. Il a créé le réseau. C'est-à-dire, il partait de, je sais pas moi, de l'Arc de Triomphe, qui n'existait pas, et qui arrivait
3: à la Tour Eiffel, qui n'existait pas non plus.
4: La Tour Eiffel, qui n'existait pas non plus.
3: Voilà. Ouais, alors, il disait, pour ceux qui vendent une part, c'est à peu près ça, ouais.
2: Voilà,
3: c'est à peu
2: près ça. Voilà, on est arrivé. Voilà.
4: Il avait établi 5 destinations d'un point A à un point B avec des arrêts. Ça coûtait 5 sols et n'importe qui pouvait monter.
2: D'accord.
4: Donc il a investi sa fortune là-dedans, sauf que le roi, à un moment donné, il a fait un arrêt du conseil du roi, il appelle ça, où il a mis des arrêts.
3: Mais c'est toi qui appelles ça conseil.
4: Oui. Non, c'est lui qui l'a dit.
3: C'est lui aussi, à bord.
4: En 1602. Donc, du coup.
3: Mais vous êtes deux.
4: Ça va, vous en. Donc, du coup, mais ça s'est cassé un peu la gueule parce que, les bourgeois, ils voulaient, comme tout le monde pouvait monter dedans, et puis ils voulaient pas monter avec les clochards.
2: Ouais.
4: Donc, du coup, ça s'est atténué et ça a disparu.
3: Et après, ils ont fait la première et la deuxième
4: classe. Le transport en commun a disparu.
2: D'accord.
4: C'était eux qui, c'est lui qui avait inventé le truc.
2: Blaise Pascal, merci Jérôme, on vous applaudit. Et ben on vient d'apprendre un truc, vous le saviez, hein. Vous ne saviez pas.
6: Moi non plus.
2: Qu'est-ce qu'on fait? On fait une pause ou on continue encore un peu?
4: Hein?
2: On fait une pause?
4: Qui?
2: Nous.
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2: Et c'est le moment de retrouver Laurence Roati. Comment allez-vous, Laurence?
3: Eh ben très très bien.
2: Vous avez bonne mine.
3: Ah, oh, c'est gentil, merci.
2: Oui, il faut que je le dise à chacun d'entre vous parce que sinon ça marche pas.
3: Hein. C'est illégal.
2: C'est ça, c'est la parité.
3: C'est ça.
2: Voilà. Vous nous proposez quoi comme
3: un
2: jeu?
3: Un petit jeu de retrouver Kikadi.
2: Ah, Kikadi.
3: Kikadi quoi?
2: Kikadi cadeau de mon caddie,
3: rendre...
2: Annie Cordy.
3: Bien joué.
2: Annie Cordy. Kikadi cadeau de mon caddie.
3: Quoi? Alors...
2: Annie Cordy qui a chanté Kikadi cadeau de mon caddie.
3: Ah.
2: Je la ferai écouter un jour.
3: D'accord.
2: Elle est super.
3: Ok.
2: Pardon.
3: Donc Kikadi.
2: Kikadi.
3: Donc voilà. Saurez-vous rendre aux inventeurs les phrases historiques correspondantes? Attention.
2: Ah, oula.
3: Oh là là, culture G.
2: Oh là là.
3: Ça va Gégé?
2: Oh, oh là là, j'ai déjà... Quelqu'un a un doliprane? J'ai déjà fatigué là.
3: Ok, qui a dit, et pourtant... Ah non, celle-ci elle
2: va... Que la montagne
3: est belle. Une facile. Qui a dit Eureka?
4: Bon. Ah, ben, ah, je
2: Einstein.
4: Tout.
2: Einstein, oui.
4: J'y retrouve
3: tout. J'y retrouve tout. Mais c'est vrai aussi.
2: Aussi.
4: Eh, je vous ai tous lu les pixels.
3: Vous hein, allez rire. Alors, vous allez rire, mais c'est pas Einstein.
5: C'est pas Einstein.
3: Et non.
2: Ah bon.
4: Eureka.
5: Ouais, ouais. Non, c'est celui, c'est Ampère.
3: Non.
4: Panoramix.
3: Non. Alors, qui a dit Eureka?
2: Alors, c'est pas lui?
3: Non.
2: C'est pas Picsou?
5: C'est pas Je retrouve tout.
2: C'est pas Je retrouve tout?
3: Non, c'est en 287 avant JC, dis donc.
5: Ah bon?
4: Ouh là là. Alors...
5: Mais Julien Clerc, il est né il y a pas si longtemps.
4: Ah non, c'est un philosophe. Oui, oui, oui, ça me dit quelque chose, figurez-vous.
3: Attends, c'est un savant grec.
4: J'étais à l'école avec lui, je crois.
2: Ah oui?
3: C'est un savant grec. Alors, figurez-vous que c'est en découvrant quelque chose dans son bain...
4: Archimède.
3: Qui... Oui.
2: Bravo Jérôme.
3: Bravo. Alors là, bon bah, ça va Gégé?
2: 10 points d'un coup.
4: Tu as surchauffe.
3: Ouais, c'est chaud là.
2: Même lui il est étonné de sa réponse. Ah, okay.
4: Il a répondu Archimède à qui a gagné l'étape du Tour de France aussi. Ouais, ouais.
3: Il n'y a pas la fin.
4: Des fois ça marche.
3: Et vous savez pourquoi il a dit ça?
2: Ben, parce qu'il avait trouvé.
3: Il a trouvé quoi?
4: Il a découvert la pesanteur.
3: Eh ben oui, exactement, et c'est dans son bain.
4: La poussée d'Archimède.
6: Tout corps trempé dans l'eau,
2: cool,
6: déplace le même volume d'eau.
4: Voilà, sauf le petit Grigori.
3: Oh, tu gâches tout.
2: Ça, c'est vilain.
3: Ah ouais, voilà. Tu gâches tout. Mais c'est dans son bain que c'est arrivé. Il était dans son bain, comme ça, peinard, et bam, il a fait Eureka!
2: Il a fait Eureka!
3: Il devait avoir des trucs qui flottaient dans son bain, tu vois, un canard.
6: Ah oui. Et Coluche a dit, tout corps plongé dans l'eau qui remonte pas au bout de 10 minutes est considéré comme perdu.
4: Et c'est vrai.
2: Eureka.
3: Voilà.
2: Je pensais que c'était trompé, qu'il appelait sa compagne Eureka! Eureka!
5: Et en vrai, Eureka, ça veut dire quoi alors?
2: Voilà.
3: Alors,
4: c'est du grec.
3: Voilà. Alors,
2: ça veut dire voilà.
3: Eh ben, écoutez, je vais le chercher.
4: Ça veut dire youpi en grec.
3: C'est ça. Mais c'est moi, j'aurais dit youpi pépette.
6: C'est une surprise. Il découvre. Ou putain. Ça veut dire ou putain.
2: Ouais, c'est ça.
3: C'est ça.
4: Non, mais voilà. C'est du grec, Eureka. Ça veut dire de heure et de cas.
3: Oui.
2: Oui, mais c'est
3: sûrement.
2: Ça.
3: Oui, j'aurais pas dit mieux.
5: Merci pour cette belle intervention.
3: Voilà. Allez, vous voulez une autre?
2: Ah, bah oui, s'il vous plaît.
3: Ok, alors qui a dit? Alors, une compliquée, une pas trop compliquée? Comme
4: vas-y,
3: tu veux.
4: On est chaud.
2: On est chaud.
3: Ok. Définissez-moi d'abord ce que vous entendez par Dieu et je vous dirai si j'y crois.
5: Ah, là, inventeur.
4: C'est pas rigolo, lui.
5: C'est un inventeur?
3: Ah, et pourtant, il est rigolo, lui.
2: Ah bon,
5: il est rigolo?
3: Ah ouais.
2: C'est Coluche?
5: Quelle époque?
3: Non. Enfin, il est rigolo à sa manière, on parle d'inventeur.
2: Ah d'accord. C'est quel,
3: c'est
2: oui,
3: 1979. Enfin, il est né en 1979, ah, il est mort en 1955.
2: C'est pas si vieux. Non, ça c'est pas possible.
5: Non, ça non.
2: Ça c'est pas possible.
6: Tu l'as fait où ton livre?
3: 1879. J'ai dit quoi?
2: 1900.
3: Ah oui, non. Non. Il a moins 28 ans. Waouh! Énorme.
2: Trop fort.
3: 1879-1955. C'est un physicien.
2: Ah, dans les années 50.
3: C'est un physicien américain, mais d'origine d'un autre pays. Eh ben oui. Qui ça?
4: Albert.
2: Ça fait deux réponses
3: Einstein.
2: De bon pour Jérôme là.
3: Ça va, Gégé?
6: Mais vous lui dire Frank Einstein. C'est pas pareil.
3: Faut lui amener un truc, non? Parce que là, on se marre, mais c'est inquiétant, non, pour Gégé?
2: Non, mais c'est un truc de fou, ça.
3: Eh ben oui.
2: Je savais pas que vous étiez autant culturé.
3: Attends.
5: Lui non plus.
0: Moi non plus.
6: Je comprends pas parce qu'il s'est quand même fait virer de 5 lycées. Il est parti avec des trucs quand même.
2: Il a gardé quelques trucs.
6: Le parapluie du prof de français.
0: C'est un virus. Allez, suivant.
3: Alors, les mathématiques ne sont écrites que pour les mathématiciens. Bam! Bra, ce qui n'est pas vrai du tout d'ailleurs.
2: Oui.
3: Qui a dit ça? Qui a dit
2: les
3: ça?
2: Les mathématiques sont.
3: Eh ben c'est Pythagore. C'est un astronome polonais.
0: Polonais, c'est Nietzsche.
3: Non.
2: Ah, oui, vous pouvez pas gagner à tous les coups.
3: Nietzsche. Il est connu quand même.
0: Nietzsche.
3: Il est connu 1473-1543.
0: Freud.
3: Non, polonais. Polonais.
0: Ouais, il était pas bien.
2: Du côté de son père, ouais.
0: Freud, il était allemand polonais, je crois.
3: Nico de son prénom.
0: Ah, Nicolas.
2: Nico Salagas
0: Karabatic.
6: Valéza, je connais que lui, moi, polonais.
3: Non,
0: Nicolas.
3: Ah, oh, ben non, là.
0: Je l'ai. Oh,
3: je vous l'ai donné, tu l'as.
6: Ça finit par ski.
0: Non.
3: Non.
2: Ça commence par Pau.
3: Ça finit par Nick.
0: Copernic.
3: Ah, Copernic.
0: Nicolas Copernic.
3: Ouais.
2: Ok, ok, Jérôme, vous avez décidé de nous sécher, quoi.
0: J'ai tout, il est né mardi.
6: Il a le prénom, il a même le prénom, dis donc.
0: La mère a beaucoup souffert d'ailleurs, je me rappelle. Allez.
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2: Alors, vous êtes dans les affreux Jojo et on était tellement bien lancés avec vous, Laurence, vous nous avez capté, nous étions pendus à vos lèvres, à votre bouche et à votre jeu qui s'intitule. Qu'est-ce qui se passe? Il y a un problème ou quoi? Et on va terminer sur ce jeu quand même, enfin on va redémarrer avec une dernière question peut-être
3: oui,
2: à nous donner.
3: Un petit kikadi.
2: Ah.
3: On cherche.
2: Attendez, jingle. Kikadi. C'est pour vous que je le fais.
3: Annie Cordy. Ok, alors attention, kikadi. Et pourtant. Elle tourne.
2: Ah, c'est un astronome.
6: Ma chaîne. 80 000 lieues sous la mer. Comment il s'appelle?
2: Cousteau.
0: Jules Verne. Non, c'est pas lui. C'est vieux.
3: C'est 1564-1642. Il parlait de la roue.
0: Première lettre.
3: Un mathématicien et physicien.
0: Première lettre.
3: Pythagore.
0: Non.
6: T'arrives pas à le placer.
3: Non.
6: S'il signe pas au PSG dans la semaine, t'es bon.
5: Attends, mais c'est le seul que je connais.
2: Neymar.
5: Galilée.
3: Ah merde, pourquoi?
5: Mais parce qu'il parle de la Terre.
6: Il a soufflé.
3: Bien. Et à quel moment?
2: Ah, quelqu'un a soufflé.
5: Non, je sais pas.
3: À quel moment?
6: Et...
5: Mais quand ils se sont rendus compte qu'elle était pas plate.
3: Alors non.
6: Il parlait de Jane Birkin là. Et il a soufflé. Il a soufflé Galilée, mais j'ai failli dire Dalila.
2: Dalida.
3: Oui, parce que nous avons du public aujourd'hui. Coucou public.
2: Salut public en délire.
3: Donc je vous explique, je vous raconte un petit peu ce qui s'est passé. Quand est-ce que ce Galilée a pu dire ça quand même? Donc Galilée. Prochain coup. 1564.
5: C'est du latin. Galilas, Galilae, Galilarum.
3: Galilarum. Ça a terminé en Galilée. Donc le mathématicien et physicien aurait marmonné cette phrase en 1633, à la fin du procès que lui intentait l'Église, car il soutenait que la Terre
0: était ronde.
3: Eh ben oui, que la Terre, elle tourne autour du Soleil. Et ben figurez-vous qu'il a dû abjurer sa théorie.
6: Abjuré.
3: Il a dû dire, d'accord, elle est plate.
6: Il y a les jades, abjuré.
0: Tout le monde.
2: Plein de nouveaux
0: tout
2: mots.
0: Tout le monde disait que la Terre était plate, puisque bon,
3: apparemment,
0: ça fait plat.
2: Ouais.
0: Lui, il dit qu'elle est ronde, et il passe au tribunal, et comme il plaisantait pas, il a dû dire, bon, mais vous avez raison, elle est plate, sinon on le zigouillait.
3: Oui. C'est exactement
0: mais
3: ça.
0: Mais après, il a dit, bon, mais pourtant, elle tourne, quand même.
3: Elle est plate, mais elle tourne.
0: C'est plate, ça tourne pas. Mais il a dit, mais pourtant, elle tourne. Enfin, je dis ça, voilà. J'aime. Et vous verrez plus tard.
3: Peut-être que j'ai raison, quoi.
0: Mais bon, d'accord, vous avez raison, elle est plate.
3: Et voilà.
2: Et ben bravo. On vous applaudit parce qu'on a appris plein de choses avec vous.
3: Eh ben, ravi.
2: Eh ben, pour la
6: d'ailleurs, on retrouve Laurence Ruati. Il a pas de plus.
2: D'ailleurs, nous, on y va. On va laisser Laurence Ruati dans les affreux Jojo.
6: Je suppose que Yann Morel n'a rien.
0: Comme d'habitude.
3: Yann Morel, un mot?
5: Merci, Yann.
2: Merci, Yann Morel. C'était magnifique.
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2: On se fait une tournée de blagounettes, c'est la
0: Allez,
2: tournée à qui
0: tournée de blagues. C'est Raymond les blagues.
2: C'est Raymond les blagues. Alors Raymond.
4: Alors c'est un mec qui soupçonne son épouse de le tromper, d'infidélité. Alors un jour, il part travailler, et puis il fait demi-tour au rond-point, tu sais, le petit rond-point qu'il y a, il revient, il se gare, et il piste sa souris qui sort de chez elle. Elle sort de chez elle, toute pomponnée, un peu plus pomponnée que d'habitude, d'ailleurs. Déjà, il y a...
3: Oula.
4: Et il la suit. Et le trace, elle arrive dans le centre-ville, et elle se soit à la terrasse d'un café. Et là, il y a un mec qui arrive, qui lui fait la bise, sur la bouche.
3: Oula.
4: Ils prennent un café, ils s'en vont bras dessus, bras dessous, et ils rentrent dans un hôtel. Le mec, il dit quand même...
2: Là, il doit se passer un truc.
4: Et il monte les étages, et lui, il suit les étages derrière, et il rentre dans une chambre, le couple. Et lui, il reste dans le couloir, il regarde par le trou de la serrure. Et elle se déshabille. Et il se déshabille. Et là, ils éteignent la lumière. Et le mec dans le couloir, il fait « Putain, toujours ce doute hein. !»
2: Très bien.
0: Bon, elle est connue, celle-là, mais je vous la refais parce qu'elle est rigolote.
2: Allez-y.
0: Ça passe dans un bus handicapé qui roule et l'handicapé, il chante au chauffeur.
11: Chauffeur,
0: t'es champion.
2: Ouais, ouais.
0: Un bus un chauffeur, il leur fait plaisir. Il monte à 110.
2: Bon. Ah oui, quand même.
0: Et les handicapés, ils regardent. Chauffeur, ami, chauffeur, t'es champion. Un bus chauffeur, il s'en balle, ils sont pas au jeu. Et pim, 130. Il recommence, 150. Et bien à un moment donné, le bordel, il sort de la route, il rentre dans un arbre, le bus. Et là, tous les autres handicapés, il fait « Il est énorme !»
4: Marc, elle est mignonne.
2: Non, elle est bien, moi, je suis vulnérable. Non, elle est très bien. Virginie.
12: Oui, c'est l'histoire d'un homme qui est en voiture avec sa femme et il se fait arrêter par la police. Alors l'agent, « Bonjour monsieur, vos papiers s'il vous plaît, vous savez pourquoi je vous arrête ?»« Ah ben non, je sais pas. Bah, écoutez, vous rouliez quand même la 145 hein, dans une zone à 90, bon, enfin 80 du coup. » Je roulais quoi, aller à 94 peut-être, à peine. Non, c'est sûr, hein, vous rouliez à 145, donnez-moi vos papiers là, s'il vous plaît. Alors voyons voir, Raymond de la Rue, bon d'accord.
2: Encore lui.
12: Et puis alors là, il y a sa femme à côté qui intervient. Bah attends Raymond, tu sais très bien, tu roulais quand même au moins à 140. Là. Bon, allez, c'est pas grave, mais tu le sais quand même, allez, reste fair play. Alors forcément... le mec il regarde sa femme là du coin de l'œil, bon si déjà si tu fermais ta gueule ce serait bien hein, on va s'éviter 2-3 problèmes. Bon et puis alors, le policier il enchaîne, bon bah écoutez je vais aussi quand même vous donner un petit PV hein, plus un délai de 48 heures pour être quand même aimable pour votre lumière là qui est brûlée derrière aussi. Alors là, mais comment ça, moi j'ai une lumière brûlée derrière à ma voiture? Oh bah certainement pas, je savais pas que j'avais une lumière brûlée, sinon vous doutez bien, je l'aurais changé. La femme, arrête, ça fait 6 semaines là que t'as ta...
2: Elle n'est pas vraiment dans le grand soutien.
12: Que t'as ta lumière...
4: C'est une histoire vraie, c'est une histoire vraie.
12: Oui, que t'as ta lumière brûlée là, oh, tu pars, le Raymond il regarde sa femme, il commence à avoir des volcans dans les yeux. Bon, il lui fait signe de se taire et tout, l'agent il enchaîne. Bon, et puis alors je vais aussi quand même devoir vous donner une contravention parce que vous portiez pas non plus votre ceinture là. Ah mais si, mais je la portais, et je l'ai détachée là quand vous m'avez arrêté pour vous marcher, pour vous parler mieux. Pendant,
2: pour être pardon à, pour et tout ça même.
12: Pour être à l'aise quoi. Mais alors la femme, arrête Raymond, putain tu aimais jamais ta ceinture. Et alors là l'autre il se retourne, il fait mais tu vas la fermer ta grande gueule, connasse. Et là t'as l'agent qui fait, mais attendez madame, votre mari vous parle toujours sur ce ton. Et là il dit, oh non monsieur l'agent, juste quand il a pu.
2: Ça m'étonne pas de Raymond.
4: L'enterrement aura lieu.
2: Ça m'étonne pas de Raymond.
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2: Merci d'être avec nous, oui, dans les affreux Jojo. J'ai quelque chose à vous proposer, un courrier des auditeurs, puisque vous savez, les auditeurs, oui, envoient des courriers. Encore, hein, y a des gens qui font des lettres. Est-ce que vous faites des lettres, vous?
4: Oui,
2: encore.
4: Mais je fais pas de
2: des
4: faute,
2: cartes postales, ouais, tout ça. Vous en, oui, faites,
4: oui,
2: encore,
4: oui, oui.
12: Que c'est quand vrai je suis en colère.
2: Ah,
12: non, je...
2: ah, d'accord, je comprends mieux. Non, c'est fini ça maintenant, c'est terminé.
0: Moi, non.
12: Non, mais.
2: Non.
0: Et je crois que je reçois même plus de courrier du tout non plus.
2: D'accord.
12: C'est vrai.
4: Mais j'en ai moi un trop là si tu veux. Du
2: oui, moi aussi. L'URSSAF, tout
0: non,
2: ça.
0: Non, mais moi tout. En fait, on a tout en prélèvement et la banque, ben, on n'a plus rien.
2: Ouais, ouais, c'est vrai, c'est vrai. Vrai. Donc il y a quand même quelques auditeurs qui laissent des courriers. J'en ai relevé un pour vous. C'est Jean-René, 20 ans, de la DAS.
4: De la DAS.
2: Ça n'existe plus.
4: C'est le village des Landes.
2: C'est plus la DAS. Ouais, ouais, ouais. Je vais essayer de vous l'interpréter comme il nous la donne. Bonjour. Je n'ai pas connu ma famille. Je n'ai pas de papa ni de maman. Mon frère m'a séquestré durant des années. Ma sœur est prostituée, mais elle ne me fait pas payer à moi.
12: Oh.
2: Quant à mon cochon Bibi, il vient de vomir dans mon petit déjeuner. C'est bon de partager un repas avec quelqu'un. Je sais qu'il y a plus malheureux que moi, mais j'ai perdu une oreille en écoutant trop fort Maître Gims. Je suis allé jusqu'au bac, à Sable, et j'ai fait de la guitare et je suis même passé à l'Olympia, du moins juste devant. Oh, je ne suis pas là pour me plaindre, juste vous dire que je suis avec vous et à votre écoute et je vous écoute tous les jours en collant l'oreille qui me reste sur le mur de mon appartement, car mon voisin lui aussi vous écoute et vous aime très fort. J'espère que mon courrier sera diffusé dans votre émission. Dites-moi quand est-ce que je pourrai l'écouter, car mon voisin, monsieur Giovanni, dit Lulu la détente, part souvent au boulot. Relevez les compteurs, m'a-t-il dit. Ma sœur le connaît bien, apparemment. À bientôt, je vous laisse, car Bibi, mon cochon, est en train de faire popo dans mon dodo. À bientôt.
12: Ah, voilà. C'est gentil.
2: Ben, on va le saluer. Jean-René, ouais, on vous salue et restez fidèles à l'émission.
0: Ah, ben oui, oui, oui.
2: Hein, hein, hein. Il y a des gens qui sont malheureux quand même et on est là pour leur apporter un peu de bonheur.
4: On le tient, l'auditeur.
2: Oh, pardon,
4: l'auditeur,
2: oui.
4: On le tient.
2: On le tient.
12: Ah oui,
2: ah, oui, c'est lui. Il y en a un, c'est lui.
4: C'est lui.
2: On va terminer avec vous, Jérôme.
0: Avec quoi?
2: Avec ce que vous voulez. Des brèves de comptoir?
0: Allez,
2: ou une petite question, ça dépend
0: non,
2: de temps.
0: Des brèves de comptoir, non, le grand
2: débat.
0: On est passé à vélo tout près de l'arc-en-ciel, j'ai failli mettre la capuche.
2: Alors là, va savoir.
0: J'habitais un pays de marais. Alors la sensualité, je connais bien avec la vase.
12: Oh, mais c'est... Mm-hmm. Oui. Mm-hmm.
0: On a cueilli des champignons mortels, on les a mangés, et ça nous a rien fait parce que finalement, ils étaient comestibles. Et puis l'autre, il dit, tu reviens de loin. Hein. Les truffes, vous en avez toute l'année sur Internet. L'autre, il fait, moi, c'est mon chien qui les trouve. Il sait pas se servir de ça.
12: Truffes.
0: D'Internet.
2: Ah ben oui, oui. Des truffes.
12: De sa truffe.
2: Aussi.
12: Mais oui.
0: Il y a un écolo. Moi, je m'éclairerai à la bougie quand elles feront 100 watts. Oh.
2: Ça, c'est bien. Ça, c'est bien.
0: Et le bougie,
2: très bien.
0: Tu rebois un verre? Carlito, pourquoi pas? Même chose, même chose. On se prend des olives? Bonne idée. On pourrait nous envoyer dans une fusée, nous, et on s'engueulerait pas. Hein.
2: Ah, c'était notre dernière soirée, ça.
0: Le problème, c'est les mauvaises habitudes alimentaires. Ouais, mais oui, ils ont dit, un jour je bouffe de la pizza, un jour un gros bout de pâté, un autre jour je bouffe pas, je picole. On peut pas dire que j'ai des habitudes. On sait pas de quoi demain sera fait. Et l'autre, il fait, ouais, surtout le samedi. Avec ta femme, vous parlez de quoi? De rien, on fait des bruits d'animaux.
17: Pourquoi?
0: Des milliards pour aller sur Mars? Ils ont trouvé quoi? Rien? Bon, ce matin, j'ai pris le chemin, même pas 100 mètres, un cèpe. Ta gueule! L'autre lui répond, pauvre con! De toute façon, j'aime pas débattre.
2: Au moins, c'est réglé.
0: Réglé. Tous les jours, j'arrive à midi, je repars à 4 heures. C'est la tradition. Quand je serai plus là, la tradition s'éteindra. Et l'autre, il fait, mais non, faut pas dire ça, il y en a d'autres qui arriveront à midi.
4: T'inquiète pas.
2: Pas bête, pas bête.
0: La télé, je regarde la une. La bouffe, j'achète toujours la même chose. Je mets toujours les mêmes fringues. J'ai horreur d'avoir le choix.
17: Quel bonheur.
0: Quand tu meurs, tu vois un grand couloir sombre avec une porte éclairée au fond. Et oh, mais, bravo le décorateur. Bravo. Que de l'eau, c'est pas terrible. Que de l'alcool, c'est pas bien. Il y a un équilibre à trouver. L'autre, ici, moi, je fais un jour avec trop d'eau, un jour avec trop d'alcool. Et à trouver l'équilibre. Et il, je pète en dormant. L'autre, il fait, t'es somnambule. Et t'es tout penché sur ton verre. L'autre, il fait, je commence à basculer vers l'automne.
2: Ah. Ah, ouais, ouais, ouais. Ah.
0: Et enfin, est-ce que tu m'imagines président de la République, moi? L'autre, il fait, t'es tout embourré. Non, mais à part ça, ben, tu fais une faute par mot. Oui, mais bon, ça, on s'en fout. Ben, tu sais même pas où c'est le Liban. Oui, mais ça, on s'en branle, à part ça.
2: Merci, Jérôme, on va se quitter là-dessus. Merci de nous avoir suivis. À très bientôt pour une nouvelle émission.

Salut les copains, bienvenue. Le rendez-vous des lundis et mercredis, 13h-14h, au cœur de ces années 60, une balade musicale avec quelques bons vieux 45 tours, 4 titres, parce que c'était la tendance à l'époque de ces fameuses petites galettes noires. Et puis des souvenirs, surtout à travers les idoles, à travers les artistes, les chansons et les succès du grenier incontournable dans ce rendez-vous. Démarrons avec France Gall et sa célèbre poupée de cire, poupée de son sur le 96.1.

0: 1958, encore les années 50, avant la déferlante du yéyé. Serge Gainsbourg, le poinçonneur des lilas.
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Arts et métiers directs par le Valois. 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
1: Les petits trous avec Serge Gainsbourg, une chanson autobiographique. Maintenant, nous sommes en 1962, dédiée au diplomate Hubert Ballet, avec qui Barbara a eu une idylle. Le couple vit ensemble à Paris, mais le métier de diplomate de Hubert Ballet fait qu'il s'absente énormément à cause de ses missions, et notamment en Côte d'Ivoire, ce qui donnera à Barbara l'un de ses plus beaux titres, dit « Quand reviendras-tu ?»

chanson populaire sud-africaine maintenant, composée dans ses années 40, mais qui connaîtra le succès en France grâce à Henri Salvador en 1962. Vous avez peut-être reconnu « The Lion Sleeps Tonight », « Le lion est mort ce soir ».

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1: Le rock de nos jeunes années après Johnny Hallyday.

1961 avec Elvis, direction Hawaï, la bande originale du film.

Partons en vacances 1969, bien avant le duo Peter et Sloan qui a marqué les années 80. Jean-Pierre Savelli a fait une carrière solo, dont ce titre en 69, Le ciel

Un succès du grenier. Nous sommes en 1968. L'une des sœurs de Joe Dassin va interpréter enregistrer quelques 45 tours, donc chanter, interpréter quelques titres. Elle a souvent accompagné Brigitte Fontaine en studio et sur scène dans les années 70. Petite carrière aussi au cinéma. En 1968, Julie Dassin rend hommage aux pompiers.

un petit succès du grenier, histoire de se souvenir aussi de Julie Dassin, dont la carrière a été courte quand même, faut bien le reconnaître, par rapport à son frère. Très belle carrière, par contre, pour les Beatles, ah oui.

Il est temps de clore ce rendez-vous musical et c'est avec Roy Orbison que nous allons le faire, un titre de 1963. Salut les copains! 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
1: Bonjour à tous, c'est Cyril. On se retrouve pour vos idées de sorties. Samedi 6 juin, à la salle polyvalente de Chanterac, deux super lotos de 15 parties pour les amis du parc du Touron pour le bien-être des animaux. Il y aura une tombola de 25 lots et de nombreux lots à gagner. Le premier loto commencera à 14h30 et le second à 20h45. Ils seront animés par Romain et Béa. Vous pouvez réserver votre place au 07 85 72 74 67. Samedi 6 juin, à la Minute Blonde de Boulazac, vous avez un rendez-vous pour un festival metal, punk, hardcore et c'est caritatif au profit des enfants du pôle autisme. Vous retrouvez sur place une exposition des enfants du pôle autisme, de Périgueux, des stands de tatouage, des stands de merchandising, une tombola, possibilité de restauration sur place à 19h30, participation au frais 15€, c'est gratuit pour les moins de 12 ans. Et pour plus d'informations, vous pouvez envoyer un mail à l'adresse asso.assonefest2@gmail.com. Samedi 6 juin à Saint-Martin-de-Ribérac, l'association Route 709 vous propose un marché gourmand à partir de 18h. Il se déroulera à place de la mairie, sur place, magret, moules frites, viande rouge, fromage, glace, pain, et tout ça sur une ambiance musicale. Dimanche 7 juin à Ménesplé, brocante vide-grenier sur le stade. Sur place, restauration, buvette avec un menu à 10€, magret canard frites et gâteau basque. Réservez votre place au 06 07 35 20 70. Dimanche 7 juin à Mincignac, deux méga lotos. Le premier commencera à 10h30 et le second à 14h30. Il sera animé par Lionel pour l'association Les Amis du Pain. Au total, 5000€ de cartes cadeaux à gagner. C'est 10€ par personne pour un seul loto, 15€ par personne si vous participez aux deux lotos. Restauration possible sur place. Dimanche 7 juin de 14h30 à 19h à la salle des fêtes de la Tour Blanche, un thé dansant sous le soleil de juin. Il sera animé par l'orchestre Croque Musette. L'entrée est à 13€, à 16h pâtisserie offerte et à 18h45 sous Paris Cocoine. Vous pouvez réserver au 06 70 72 20 28 ou 06 22 68 26 79. Les 6 et 7 juin, à l'espace Lunès d'Angoulême, week-end voyance, médiumnité, soins énergétiques, cosmétiques naturels. L'entrée est gratuite, venez vivre une expérience unique entre énergie, beauté et mystère. Vendredi 12 juin, à l'espace culturel André Malraux à 20h45 de Ribérac, méga loto du car rugby avec une super bourriche et tout ça animé par Lionel. 2500€ de lots et de cartes cadeaux à gagner avec en plus des colliers de viande, des corbeilles de fruits, des plateaux de fromage. Il y aura le jeu du bar et le bingo. Samedi 20 et dimanche 21 juin, salon des énergies subtiles à Nanteuil-Aurillac de Bourzac avec les présences de Nadia Brisset qui est médium. On parlera de bien-être, de médecine douce, de massage, de minéraux, de voyance, d'artisanat. Il y aura des conférences de nombreux exposants. L'entrée est gratuite et la restauration sera assurée par un food truck. Plus d'informations sur ce salon au 06 12 94 42 55. Samedi 20 juin, à la salle de spectacle de La Roche-Chalet à 20h, un repas d'enfants qui sera animé par un DJ. Au menu sangria, assiette du bienvenu, paella, salade, dessert, café et vin compris. Le tarif est de 23€. Vous pouvez réserver en appelant avant le 14 juin le 06 80 53 90 42. Voilà, c'était vos idées de sortie. Vous pouvez retrouver le détail de toutes ces manifestations sur le site internet de Liberté FM ou sur notre page Facebook. Si vous aussi vous organisez une manifestation et que vous souhaitez en faire la promotion sur les ondes de Liberté FM, n'hésitez pas à nous envoyer un mail à contact@libertefm.fr. Quant à moi, je vous dis à très vite.
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Bonjour, au programme de votre soirée télé de ce lundi 1er juin sur TF1, l'été 36, la suite de la série avec Julie Debona et Sofia Issaidi. Sur France 2, Meurtre au paradis, la 15e saison de la série. Sur France 3, Le jour le plus long, film avec John Wayne. En mai 1944, alors que les forces alliées sont regroupées dans le sud de l'Angleterre, l'atmosphère est tendue, chargée d'anticipation et de préparation. Sur Arte, Il était une fois, La Révolution, film réalisé par Sergio Leone. Sur W9, Independence Day, Résurgence. Film réalisé par Roland Emmerich. Sur France 4, Stromae, le vertige du succès, documentaire. En trois albums, Stromae a transformé des compositions intimes en succès planétaire. Le jeune artiste belge à la créativité nourrie par sa mélancolie voit ses morceaux envahir les ondes internationales. Et puis sur France 5, Thalassa, Aventures extrêmes, série documentaire sur le thème Brésil au rythme de l'océan. Diego Buñuel explore le littoral brésilien. Très belle soirée télé à tous.

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1: Bonjour à tous, c'est Cyril. On se retrouve pour vos idées de sorties. Samedi 6 juin, à la salle polyvalente de Chanterac, deux super lotos de 15 parties pour les amis du parc du Touron pour le bien-être des animaux. Il y aura une tombola de 25 lots et de nombreux lots à gagner. Le premier loto commencera à 14h30 et le second à 20h45. Ils seront animés par Romain et Béa. Vous pouvez réserver votre place au 07 85 72 74 67. Samedi 6 juin, à la Minute Blonde de Boulazac, vous avez un rendez-vous pour un festival metal, punk, hardcore et c'est caritatif au profit des enfants du pôle autisme. Vous retrouvez sur place une exposition des enfants du pôle autisme, de Périgueux, des stands de tatouage, des stands de merchandising, une tombola, possibilité de restauration sur place à 19h30, participation offrée 15€, c'est gratuit pour les moins de 12 ans. Et pour plus d'informations, vous pouvez envoyer un mail à l'adresse asso.assonefest2@gmail.com. Samedi 6 juin à Saint-Martin-de-Ribérac, l'association Route 709 vous propose un marché gourmand à partir de 18h. Il se déroulera à Place de la Mairie, sur place, magret, moule frites, viande rouge, fromage, glace, pain, et tout ça sur une ambiance musicale. Dimanche 7 juin, à Ménesplé, brocante vide-grenier sur le stade. Sur place, restauration, buvette, avec un menu à 10€, magret canard frites et gâteau basque. Réservez votre place au 06 07 35 20 70. Dimanche 7 juin, à Mincignac, deux méga lotos. Le premier commencera à 10h30 et le second à 14h30. Il sera animé par Lionel pour l'association des Amis du Pain. Au total, 5000€ de cartes cadeaux à gagner. C'est 10€ par personne pour un seul loto, 15€ par personne si vous participez aux deux lotos. Restauration possible sur place. Dimanche 7 juin, de 14h30 à 19h, à la salle des fêtes de la Tour Blanche, un thé dansant sous le soleil de juin. Il sera animé par l'orchestre Croque Musette. L'entrée est à 13€, à 16h, pâtisserie offerte et à 18h45, sous Paris Coquane. Vous pouvez réserver au 06 70 72 20 28 ou 06 22 68 26 79. Les 6 et 7 juin, à l'espace Lunès d'Angoulême, week-end voyance, médiumnité, soins énergétiques, cosmétiques naturels. L'entrée est gratuite, venez vivre une expérience unique entre énergie, beauté et mystère. Vendredi 12 juin, à l'espace culturel André Malraux à 20h45 de Ribérac, méga loto du car rugby avec une super bourriche et tout ça animé par Lionel. 2500€ de lots et de cartes cadeaux à gagner avec en plus des colliers de viande, des corbeilles de fruits, des plateaux de fromage. Il y aura le jeu du bar et le bingo. Samedi 20 et dimanche 21 juin, salon des énergies subtiles à Nanteuil-Aurillac de Bourzac, avec les présences de Nadia Brissé qui est médium. On parlera de bien-être, de médecine douce, de massage, de minéraux, de voyance, d'artisanat. Il y aura des conférences de nombreux exposants. L'entrée est gratuite et la restauration sera assurée par un food truck. Plus d'informations sur ce salon au 06 12 94 42 55. Samedi 20 juin, à la salle de spectacle de La Roche-Chalet à 20h, un repas d'enfants qui sera animé par un DJ. Au menu sangria, assiette du bienvenu, paella, salade, dessert, café et vin compris. Le tarif est de 23€. Vous pouvez réserver en appelant avant le 14 juin le 06 80 53 90 42. Voilà, c'était vos idées de sortie. Vous pouvez retrouver le détail de toutes ces manifestations sur le site internet de Liberté FM ou sur notre page Facebook. Si vous aussi vous organisez une manifestation et que vous souhaitez en faire la promotion sur les ondes de Liberté FM, n'hésitez pas à nous envoyer un mail à contact@libertefm.fr. Quant à moi, je vous dis à très vite.

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0: Bonjour, au programme de votre soirée télé de ce lundi 1er juin sur TF1, l'été 36, la suite de la série avec Julie Debona et Sofia Essaidi. Sur France 2, Meurtre au paradis, la 15e saison de la série. Sur France 3, le jour le plus long, film avec John Wayne. En mai 1944, alors que les forces alliées sont regroupées dans le sud de l'Angleterre, l'atmosphère est tendue, chargée d'anticipation et de préparation. Sur Arte, Il était une fois, la révolution, film réalisé par Sergio Leone. Sur W9, Independence Day, Résurgence. Film réalisé par Roland Emmerich. Sur France 4, Stromae, le vertige du succès, documentaire. En 3 albums, Stromae a transformé des compositions intimes en succès planétaire. Le jeune artiste belge à la créativité nourrie par sa mélancolie voit ses morceaux envahir les ondes internationales. Et puis sur France 5, Thalassa, Aventures extrêmes, série documentaire sur le thème Brésil au rythme de l'océan. Diego Buñuel explore le littoral brésilien. Très belle soirée télé à tous.
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1: Bonjour à tous, c'est Cyril. On se retrouve pour vos idées de sorties. Samedi 6 juin, à la salle polyvalente de Chanterac, deux super lotos de 15 parties pour les amis du parc du Touron pour le bien-être des animaux. Il y aura une tombola de 25 lots et de nombreux lots à gagner. Le premier loto commencera à 14h30 et le second à 20h45. Ils seront animés par Romain et Béa. Vous pouvez réserver votre place au 07 85 72 74 67. Samedi 6 juin, à la Minute Blonde de Boulazac, vous avez un rendez-vous pour un festival metal, punk, hardcore et c'est caritatif au profit des enfants du pôle autisme. Vous retrouvez sur place une exposition des enfants du pôle autisme, de Périgueux, des stands de tatouage, des stands de merchandising, une tombola, possibilité de restauration sur place à 19h30, participation offrée 15€, c'est gratuit pour les moins de 12 ans. Et pour plus d'informations, vous pouvez envoyer un mail à l'adresse asso.assonefest2@gmail.com. Samedi 6 juin à Saint-Martin-de-Ribérac, l'association Route 709 vous propose un marché gourmand à partir de 18h. Il se déroulera à Place de la Mairie, sur place, magret, moules frites, viande rouge, fromage, glace, pain, et tout ça sur une ambiance musicale. Dimanche 7 juin, à Ménesplé, brocante vide-grenier sur le stade. Sur place, restauration, buvette, avec un menu à 10€, magret canard frites et gâteau basque. Réservez votre place au 06 07 35 20 70. Dimanche 7 juin, à Mincignac, 2 méga loto. Le premier commencera à 10h30 et le second à 14h30. Il sera animé par Lionel pour l'association Les Amis du Pain. Au total, 5000€ de cartes cadeaux à gagner. C'est 10€ par personne pour un seul loto, 15€ par personne si vous participez aux deux lotos. Restauration possible sur place. Dimanche 7 juin, de 14h30 à 19h, à la salle des fêtes de la Tour Blanche, un thé dansant sous le soleil de juin. Il sera animé par l'orchestre Croque Musette. L'entrée est à 13€, à 16h, pâtisserie offerte et à 18h45, sous Paris Cocoine. Vous pouvez réserver au 06 70 72 20 28 ou au 06 22 68 26 79. Les 6 et 7 juin, à l'espace Lunès d'Angoulême, week-end voyance, médiumnité, soins énergétiques, cosmétiques naturels. L'entrée est gratuite, venez vivre une expérience unique entre énergie, beauté et mystère. Vendredi 12 juin, à l'espace culturel André Malraux à 20h45 de Ribérac, méga loto du car rugby avec une super bourriche et tout ça animé par Lionel. 2500€ de lots et de cartes cadeaux à gagner avec en plus des colliers de viande, des corbeilles de fruits, des plateaux de fromage. Il y aura le jeu du bar et le bingo. Samedi 20 et dimanche 21 juin, salon des énergies subtiles à Nanteuil-Aurillac de Bourzac, avec les présences de Nadia Brissé qui est médium. On parlera de bien-être, de médecine douce, de massage, de minéraux, de voyance, d'artisanat. Il y aura des conférences de nombreux exposants. L'entrée est gratuite et la restauration sera assurée par un food truck. Plus d'informations sur ce salon au 06 12 94 42 55. Samedi 20 juin, à la salle de spectacle de La Roche-Chalet à 20h, un repas d'enfants qui sera animé par un DJ. Au menu sangria, assiette du bienvenu, paella, salade, dessert, café et vin compris. Le tarif est de 23€. Vous pouvez réserver en appelant avant le 14 juin le 06 80 53 90 42. Voilà, c'était vos idées de sortie. Vous pouvez retrouver le détail de toutes ces manifestations sur le site internet de Liberté FM ou sur notre page Facebook. Si vous aussi vous organisez une manifestation et que vous souhaitez en faire la promotion sur les ondes de Liberté FM, n'hésitez pas à nous envoyer un mail à contact@libertefm.fr. Quant à moi, je vous dis à très vite.
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2: Bienvenue dans votre édition de 19h. Retour ce soir sur le 31 mars 2025, où les gendarmes découvraient le corps d'un homme de 81 ans dans la fosse du garage de sa maison à Ribérac. L'instruction tire à sa fin. La semaine de l'eau, c'est en ce moment avec En Point d'Orgue dans le Ribéracois, une journée autour du site de Ville-Touraine. Nous en parlons avec notre invitée dans ce journal, Pauline Kersual. Et puis la météo, vigilance jaune face aux orages demain toute la journée sur la Dordogne. Bonsoir. Un an et deux mois après la découverte du cadavre d'un octogénaire dissimulé dans la fosse du garage de sa maison à Ribérac le 31 mars 2025, l'instruction de l'information judiciaire ouverte pour meurtre et escroquerie tire à sa fin. Signe manifeste que la procédure est bien avancée. Une reconstitution judiciaire a été organisée par le pôle de l'instruction de Périgueux avec le concours des gendarmes de la brigade de recherche de Nontron. Au domicile de la victime, rue Alphonse Daudet, à Ribérac. De 13h à 20h, Corinne Verdière, l'épouse du vieil homme mis en examen pour meurtre et escroquerie, a été invitée par le juge à reproduire l'enchaînement de faits et gestes qui ont conduit à la mort de Daniel Guillet, 81 ans, dans la maison du couple en 2019. Lors de sa garde à vue, la principale suspecte, âgée de 59 ans, avait avoué avoir frappé son conjoint à la tête avec un marteau et caché son corps quelques jours plus tard dans la fosse du garage. Pour sa défense, elle avait fait valoir auprès des enquêteurs que son mari avait exigé d'elle une relation sexuelle avec un couteau dans la main, faveur qu'elle lui avait refusée. Maître Rostin, l'avocate de Corinne Verdière, n'a pas souhaité s'exprimer sur le déroulement de la reconstitution judiciaire. Elle a également refusé de se prononcer sur un possible renvoi de sa cliente en détention provisoire depuis un peu plus d'un an devant une cour d'assises en 2027.
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2: Je reçois sur Liberté FM, notre invitée est au téléphone, Pauline Kersual, bonjour.
4: Oui, bonjour.
2: Merci de nous consacrer quelques instants. Vous êtes chargée de communication au SMDE 24 à l'occasion de la Semaine de l'eau. C'est un événement du 1er au 7 juin avec différents rendez-vous un petit peu partout dans le département. Sur le Ribéracois, on en dira évidemment un mot puisque de nombreuses animations sont proposées à destination du grand public. Mais d'abord un mot sur cette Semaine de l'eau. Que représente-t-elle ?
4: Alors, la semaine de l'eau, elle est partie d'un constat en fait simple, c'est qu'on s'est rendu compte que les gens n'étaient pas forcément au courant comment ça se passait l'eau potable en Dordogne et quels étaient les enjeux liés à la ressource. Donc c'est pour ça qu'on s'est dit que ce serait bien de faire un événement ludique et pédagogique autour des enjeux de l'eau.
2: Et ils sont nombreux ces enjeux de l'eau dans le département, surtout en période sécheresse très avancée que nous avons en ce moment. Il y a eu la canicule, mais il est vrai que le printemps a été sec malgré des inondations hivernales.
4: Oui, effectivement. Alors dans le département, on est encore assez préservé, mais justement, il faut sensibiliser au maximum puisque ce sont des conditions climatiques que l'on connaîtra de plus en plus. Et donc effectivement, nous risquons d'être confrontés à des sécheresses de plus en plus sévères.
2: D'où l'importance de faire de la pédagogie auprès du plus grand nombre et du grand public, parce qu'il faut que ça reste évidemment accessible.
4: C'est ça, tout à fait.
2: Alors, un programme riche, c'est la deuxième édition. Vous avez peut-être tiré quelques enseignements de l'édition précédente pour mettre en place des animations, conférences, ateliers, rencontres et autres pour cette année 2026.
4: Oui, la grosse nouveauté sur cette seconde édition, c'est de faire en fait un temps fort sur une commune en particulier. Et donc, cette année, on a choisi la commune de Ribérac pour cela.
2: Très bien. Alors, il y aura quand même d'autres animations, on va le dire, sur Terrasson, Thiviers ou encore Mussidan. Hein.
4: Oui, tout à fait.
2: Tout au long de cette semaine. On n'oublie pas les autres communes, mais elles sont évidemment un petit peu plus éloignées que nous par rapport à notre zone de diffusion. Alors justement, à Ribérac ou le Ribéracois, c'est le samedi 6 juin. Pour quelle raison d'abord avoir choisi cette année pour cette seconde édition ce secteur du département ?
4: Alors, il y a beaucoup de conditions. En fait, effectivement, Ribérac fait partie des secteurs qui nous transfèrent toute la compétence eau potable au SM2 24. Donc, c'est pour ça que notre choix s'est porté vers eux.
2: D'accord. Alors, différentes animations seront proposées ce 6 juin. Ça commence à 10h.
4: Oui, alors même un petit peu plus tôt, on sera présent à partir de 9h. Avec la Sogedo et la SOR, qui sont les deux exploitants du territoire du bassin ribéracois, puisqu'on tiendra un stand en fait toute la journée, de 9h à 18h. Et effectivement, à 10h, il y aura un spectacle de théâtre, plutôt pour les familles.
2: Que verra-t-on dans cette pièce de théâtre ?
4: Alors, c'est un spectacle qui est musical, qui traite de l'eau. Le spectacle s'appelle « Qui a coupé l'eau ?». La compagnie, c'est une compagnie parisienne qui s'appelle La Cave de Disques. Donc, c'est un spectacle de grande qualité. Et donc, on accompagnera Kimo, qui va percer en fait les mystères de cette pénurie d'eau et qui va chercher à savoir qui a coupé l'eau.
2: D'accord. Autre temps fort.
4: C'est
2: une précision importante. Autre temps fort, l'ouverture exceptionnelle sur le site de Laborie à Villetouret de la nouvelle unité de production d'eau potable pour notre bassin. Du Ribéracois.
4: Oui, tout à fait. Effectivement, on ouvre de façon exceptionnelle puisque d'habitude, ce type d'ouvrage n'est pas accessible au public, c'est sécurisé. Donc là, toute la journée, le samedi, on va pouvoir aller visiter la nouvelle station et à 11h, on inaugurera d'ailleurs cette nouvelle station.
2: Donc là aussi, tout le monde est le bienvenu pour découvrir à 11h, 14h et 16h.
4: Cette
2: unité de production. Comment la journée va-t-elle se dérouler ensuite ?
4: Ensuite, elle se terminera au cinéma de Ribérac avec la projection d'un film qui s'appelle Marcher sur l'eau. Donc, c'est un film qui aborde en fait les défis d'accès à l'eau potable en Afrique, au Niger. Et à l'issue du film, on aura un petit échange avec les Ribéracois pour justement aborder des problématiques plutôt locales.
2: Donc vous risquez d'avoir quelques récriminations par rapport à la distribution de l'eau.
4: On verra, en tout cas, on sera là pour y répondre avec nos collègues de la Sogedo et de la SOR.
2: Merci, donc ça c'est le 6 juin, mais je le disais il y a quelques instants, il y a d'autres temps forts aussi, sur Mussidan par exemple au cinéma le 4 juin.
4: Oui, tout à fait. Il y a Mussidan, il y aura Terrasson, il y a La Coquille aussi, il y a Bouzik, enfin il y a vraiment beaucoup.

0: Bonjour, au programme de votre soirée télé de ce lundi 1er juin sur TF1, l'été 36, la suite de la série avec Julie Debona et Sofia Essaïdi. Sur France 2, Meurtre au paradis, la 15e saison de la série. Sur France 3, le jour le plus long, film avec John Wayne. En mai 1944, alors que les forces alliées sont regroupées dans le sud de l'Angleterre, l'atmosphère est tendue, chargée d'anticipation et de préparation. Sur Arte, Il était une fois, La Révolution, film réalisé par Sergio Leone. Sur W9, Independence Day, Résurgence. Film réalisé par Roland Emmerich. Sur France 4, Stromae, le vertige du succès, documentaire. En trois albums, Stromae a transformé des compositions intimes en succès planétaire. Le jeune artiste belge à la créativité nourrie par sa mélancolie voit ses morceaux envahir les ondes internationales. Et puis sur France 5, Thalassa, Aventures extrêmes, série documentaire sur le thème Brésil au rythme de l'océan. Diego Buñuel explore le littoral brésilien. Très belle soirée télé à tous.
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